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0: duo sur RTL2 avant leur tournée de l'année prochaine qui commencera par Lille le 29 janvier. Retrouvez Kyo dès cet été au Festival de la Paille à Métabief dans le Doubs. Rendez-vous le 25 juillet. Info sur festivalpaille.fr.
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Lenny Kravitz sur RTL2 en concert cet été au château de Tilleulois dans la Somme. C'est l'endroit où a lieu aussi le festival Rétro Cétro que vous connaissez bien maintenant. 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

0: Red Hot Chili Peppers sur RTL, le groupe qui a fortement intéressé Carole Vega dans son podcast Pop Rock Collection, à retrouver sur l'appli gratuite RTL2, sur toutes les plateformes de téléchargement, mais aussi le samedi matin à 9h30 dans l'Expresso du Week-end sur RTL2.
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Sting sur RTL2 annoncé à la première édition de Saline Royale Live à Arc-et-Senan dans le Doubs le 26 juillet. 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

0: On ira. Allez, on ira où? Bah, fêter ce vendredi 12 juin. Bonjour à tous.
1: 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Il est à 6h. Bon réveil.
0: Au Bastank, Lana Del Rey, Bruno Mars, après les infos, Simon Barbin. Bonjour Simon.
2: Bonjour Greg, bonjour à tous.
0: Alors Washington annonce un accord, Téhéran dit réfléchir encore.
2: Alors que Donald Trump a assuré hier que les deux parties se sont accordées pour une trêve durable, avec une signature possible en Europe ces prochains jours, l'Iran affirme qu'une décision définitive n'a toujours pas été actée. Sur le contenu du traité, aucun détail n'a encore été dévoilé. La Maison Blanche demande toutefois la réouverture immédiate du détroit d'Ormuz et l'impossibilité pour l'Iran de se doter de l'arme nucléaire. Le Moyen-Orient toujours sous tension, notamment à Gaza où les affrontements entre Israël et le Hamas se poursuivent. C'est dans ce contexte qu'une réunion entre Palestiniens et Israéliens se tient aujourd'hui à Paris. Une rencontre entre militants des deux côtés pour renouer le dialogue, dit Jean-Noël Barrot. Le ministre des Affaires étrangères martèle la solution à deux États pour instaurer la paix dans la région.
0: Le Quai d'Orsay qui est aussi mobilisé sur le cas Christophe Glaize.
2: Le journaliste français toujours incarcéré en Algérie depuis juin 2025. Il va bien, dit Jean-Noël Barrot, qui affirme avoir obtenu une visite ces derniers jours pour s'assurer de son état de santé. La France espère sa libération prochaine, tout comme la FIFA. Elle demande une grâce présidentielle d'Abdelmadjid Tebboune. Dans le reste de l'actualité, les obsèques de Liana se tiendront aujourd'hui à 14h30 à Fleurance, dans le Gers. 8 jours après la découverte du corps de la collégienne de 11 ans, elle sera inhumée dans la plus stricte intimité. Un rassemblement aura lieu au même moment à Auch, devant l'hôtel de ville. La présidente de l'Assemblée nationale, Yaël Braun-Pivet, se dit favorable à la création d'une commission d'enquête en réaction à cette affaire.
0: Allez, enfin du football, bien sûr.
2: Hein. C'est parti depuis hier soir pour le Mondial en Amérique du Nord et la victoire de la Corée du Sud il y a quelques minutes face à la République tchèque 2-1. Le Mexique, quant à lui, s'est imposé hier soir en match d'ouverture face à l'Afrique du Sud 2-0, match précédé d'une cérémonie d'ouverture en compagnie de Shakira ou encore de J Balvin. Ce soir, une autre cérémonie d'ouverture se tiendra au Canada avant le match face à la Bosnie-Herzégovine, c'est à 21h. Et un coup d'œil sur le ciel, le soleil gagne du terrain vers la moitié nord, même si les nuages persistent ce matin. Des pays de la Loire au Grand Est, au sud de la Loire, le soleil s'impose dès le début de journée. Mais les éclaircies finissent par percer de la Bretagne à la région parisienne. Le Mistral et la Tramontane soufflent encore dans le sud-est. Mais les rafales vont se calmer cet après-midi. Les températures continuent de grimper jusqu'à 33 degrés attendus dans le Languedoc. Ce matin, il fait 14 degrés à Arras, 15 à Évreux, au Mans et à Alès, 16 à Paris et à Lyon. Cet après-midi, il fera 17 à Lannion, 19 à Strasbourg, 23 à Lons-le-Saunier, 25 à Lille-Rousse, 28 à Mont-de-Marsan ou encore 30 à Avignon.

0: Bruno Mars, I Just Might sur RTL 2, 6h06.
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0: Salmon. Salut, c'est Bruno Mars. Vendredi 12 juin, bonjour à tous, bonjour Justine.
2: Hey, coucou Greg, bonjour à tous.
0: Bonjour Jules, bonjour Jérém, bonjour Angelo, bonjour Antoine.
3: Bonjour.
0: Il y a Carole et Léa évidemment qui sont dans le coin, qui travaillent. Max qui prépare son mariage, vous savez tout.
2: Hey, on y va demain. Hey, hein.
0: Hier, début de la Coupe du Monde, j'espère que t'étais chaude patate. Hein.
2: Bien sûr, j'ai regardé.
0: T'as regardé le Mexique?
2: Bah, j'ai une partie du match, la cérémonie d'ouverture surtout, j'ai regardé.
0: Voilà, merci. Voilà. Bien sûr.
2: Quoi? Pourquoi vous me faites la moue devant? Bah si, c'est ça.
0: Faites la moue et pas la guerre, hein, c'est très important.
4: T'as fait quoi en vrai hier soir?
2: J'ai quoi?
4: T'as fait quoi hier soir en vrai?
2: Bah, j'ai regardé.
0: D'accord.
2: Avec.
0: Pourquoi,
2: en prenant l'apéro.
0: Ah voilà. Oui, t'as pris un apéro.
2: Et j'ai pris l'apéro, c'est assez rare en ce moment, donc j'ai pris l'apéro devant le foot.
0: Ça s'entend. Vous avez entendu la voix?
2: N'importe quoi. Modération, et j'ai été avec modération, j'ai pris deux verres.
0: Hein. Voilà.
2: Fallait que je couche mon bébé.
0: Allez, bon, quand elle dit deux verres, c'est quatre, évidemment.
2: Non, vous y allez prudemment,
0: on la connaît. Bref, on est lancé. Moi, je suis content. Hein, il y a une Coupe du Monde. On va se mettre dedans, ça va être sympa. J'ai perdu mon premier pari. Là, j'avais raison sur le Mexique et la Corée du Sud a battu la République tchèque.
2: J'ai perdu mes deux premiers aussi.
0: Ah mince, toi, ça c'est mal. Bah, oui. On a un petit prono là qui
2: vous
0: est lancé.
2: Vous allez jouer avec nous d'ailleurs.
0: Faut que je me mette sur la ligue. Tout ça, t'as eu quoi, toi? 1/2, Jules?
4: Ouais, 1/2.
0: Et toi, Jérém?
4: 1/2. Ouais, et on va mettre le lien dans une story pour que les gens viennent jouer
0: ça.
4: Avec nous.
0: Bah, ça sera très bien. Bon, on est content de vous accueillir. L'info du matin, l'horoscope, le winner du jour. Miles Smith à partir de 8h et Lana Del Rey sur RTL 2.

0: Video Games, Lana Del Rey sur RTL 2. Bon, on vous parlait de la Coupe du Monde qui a démarré hier, mais hier avec ODP à Talence, on a donné le coup d'envoi de la saison des festivals en partenariat avec RTL 2. Alors évidemment, ça nous concerne davantage. Et on va en profiter ce matin pour vous faire une liste de ceux qu'il ne faut pas rater cet été.
1: Ah, génial.
0: Je pense qu'on peut se faire la liste des festivals. Vraiment, là, ça vaut le coup. Il y a énormément d'artistes majeurs qui vont tourner cet été. Et la suite, c'est au Bastank. The Reason, à suivre dans votre double expresso RTL 2.
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0: 6h17, bonne fête au Guy aujourd'hui. Je sais pas si vous avez quelqu'un de l'entourage.
1: Tonton Guy, c'est un nom de tonton.
2: Guy Forget, salut.
1: Ah oui.
0: Ouais, bah ça n'a aucun rapport avec ta famille.
2: Bah je le connais bien.
0: Bonne fête au Guy, c'est sur RTL2.

0: Ouba Stank, The Reason à 6h20 sur RTL2.
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0: Allez, préparez-vous peut-être à prendre des notes, parce que là, j'ai sous les yeux les festivals en partenariat avec RTL2 qui vont vous faire danser tout l'été. Il y en a d'autres, mais nous, on a choisi ceux avec qui on est partenaire, c'est logique. Ça a commencé hier avec un festival chouchou, le festival ODP, c'est à Talence, près de Bordeaux, qui rassemble jusqu'à dimanche Louane, Skip the Use, Tilto, Lilywood and the Prick ou encore Jean-Louis Aubert.
2: C'est...
0: Hier, tu nous le disais, Juju, mais il y aura même un pop rock live RTL2 gratuit qui se greffe en fait au festival tout simplement. Ce sera dimanche et là, le casting est vraiment sympa aussi. Zawi, Marine, Oshi, Chad Winston, entre autres, et l'interview et les lives de ces artistes sont à retrouver dès lundi dans le drive avec Eric Jean-Jean qui est le parrain du festival.
3: Ah bah Eric, oui, il y est tous les ans. Ouais, il est très engagé.
0: Et tous les ans, il nous envoie 15 SMS. Venez, mais là, ce week-end, là, soit on travaille, soit il y a la Coupe du Monde aussi en ce qui me concerne, soit il y a le mariage de Max.
3: Bah oui, moi j'y vais d'habitude, voilà, j'adore ce festival, mais bon, mariage Max ou là.
0: Ensuite, à partir du 22 juin et jusqu'au 24 juillet, il est très long, mais alors il est vraiment énorme. C'est le festival de Nîmes avec une programmation, j'insiste, fantastique. Écoutez bien, Lenny Kravitz, Jamiroquai, Charlotte Cardin, Benjamin Biolay.

0: il fait tous les festivals. Il a choisi de faire cette année son retour. Enfin, le groupe. Katy Perry, Gaëtan Roussel, Last Train, Charlotte Cardin, Feu Chatterton ou Gorillaz. Allez, vous en prendrez bien un petit peu un autre. Il y en a un peu plus, je vous le laisse. Saline Royale Live. Alors là, on est du côté de Besançon, dans la région, du 25 au 26 juillet, avec Assaf Avidan et Sting. Bon, et un dernier, parce que je suis chauvin et que j'ai pas envie de m'arrêter. Pagaille Festival, c'est vers Bordeaux, le 28 et 29 août, avec notamment The Cure. Honnêtement, il y a des artistes exceptionnels qui tournent cet été en France dans les festivals.
1: C'est super programme, ça, pour l'été.
0: Ça va être bien, ça va être vraiment bien. Lewis Capaldi, là, c'est Almost sur RTL2.

0: Mathieu avec Lewis Capaldi, Almost. Allez, Majulio, on va prendre un peu le temps de profiter de cet horoscope. Ce vendredi 12 juin, on va attaquer avec trois médailles de bronze et d'abord les cancers.
1: Et vous vous reposez trop sur vos lauriers, ça pourrait en irriter certains.
0: Les vierges.
1: Vous traînez des pieds, il est temps que la semaine se termine.
0: Les poissons.
1: On vous sent impatient et distrait, vous démarrez au quart de tour.
0: 8 médailles d'argent d'abord les taureaux.
1: Alors aujourd'hui, c'est décidé, vous allez prendre du temps pour vous, loin des sollicitations à l'extérieur.
0: Gémeaux.
1: Vous faites beaucoup de compromis pour satisfaire tout le monde. C'est une belle preuve d'ouverture d'esprit.
0: Lion.
1: Vous prenez conscience de votre potentiel. On sollicite de plus en plus vos compétences et votre talent au travail.
0: Balance.
1: Les balances, vous mettez l'ambiance partout où vous passez. Ouh. Votre compagnie est recherchée et appréciée même.
0: Scorpion.
1: Vous êtes toujours à l'affût de nouveaux défis. La routine, très peu pour vous.
0: Sagittaire.
1: Tout le monde remarquera votre charme. Vous recevrez des compliments toute la journée.
0: Capricorne.
1: Le hasard fait bien les choses. Une belle rencontre est à prévoir et elle annonce un week-end mouvementé.
0: Verseau.
1: Vous mettez les bouchées doubles en cette fin de semaine. Vos dossiers seront bouclés en un temps record.
0: Et la médaille d'or, bravo, c'est pour les béliers.
1: Oui, vous enchaînez les moments de complicité toute la journée au travail. Puis entre amis, vous capterez toute l'attention.
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11: Il est 6h30, bienvenue à tous sur RTL2, on va écouter Prince. Mais avant ça, les infos de Simon Barbin. Bonjour Simon.
12: Bonjour Justine, bonjour à tous.
11: Donald Trump assure qu'un très bon accord a été trouvé avec l'Iran.
12: Revirement spectaculaire, alors qu'il menaçait il y a quelques heures encore de lancer de nouvelles frappes. Le président américain assure que le guide suprême iranien a validé cet accord et qu'une signature pourrait avoir lieu dès ce week-end en Europe. Le ministère des Affaires étrangères iranien, lui, affirme qu'aucune décision définitive n'a été prise. Mais les déclarations de Washington ont suffi à faire chuter les cours du pétrole. Le baril de Brent est repassé sous la barre des 90$. En France, les obsèques de Liana se tiendront cet après-midi à Fleurance, dans le Gers, 8 jours après la découverte du corps de la collégienne de 11 ans. Elle sera inhumée dans la plus stricte intimité. Un rassemblement aura lieu au même moment à Auch, devant l'hôtel de ville. La présidente de l'Assemblée nationale, Yael Braun-Pivet, se dit favorable à la création d'une commission d'enquête, comme le réclame l'association Innocence en danger. Le meurtrier présumé de Liana n'avait jamais été convoqué par la justice, et cela en dépit de plusieurs plaintes et signalements pour des violences sexuelles sur mineurs.
11: Des menaces lourdes d'ingérence étrangère avant la présidentielle.
12: C'est l'alerte de Sébastien Lecornu hier soir, qui souhaite protéger le débat démocratique. Récemment, la France insoumise avait été visée par une entreprise israélienne durant les municipales. Le Premier ministre souhaite un projet de loi pour durcir les peines et saisir la justice en urgence. SpaceX doit faire son entrée en bourse aujourd'hui à New York. L'entreprise d'Elon Musk compte lever 75 millions de dollars, soit la plus grosse introduction sur le marché de l'histoire. Le milliardaire espère ainsi financer son projet de colonie martienne ou encore de data centers spatiaux.
11: Le football, et donc après le Mexique, la Corée du Sud remporte son premier match mondial.
12: Eh oui, victoire 2-1 cette nuit face à la République tchèque. La Coupe du Monde qui a été lancée par le Mexique hier soir au stade Azteca de Mexico. Victoire 2-0 face à l'Afrique du Sud. Match précédé d'une cérémonie d'ouverture. Une autre cérémonie se tiendra ce soir au Canada avant son match face à la Bosnie. Match à suivre dès 21h sur M6. La météo, le soleil gagne du terrain vers la moitié nord, même si les nuages persistent ce matin. Des pays de la Loire au Grand Est, au sud de la Loire, le soleil s'impose dès le début de journée. Mais les éclaircies finissent par percer de la Bretagne à la région parisienne. Le Mistral et la Tramontane soufflent encore dans le sud-est, mais les rafales vont se calmer cet après-midi. Les températures continuent de grimper jusqu'à 33 degrés attendus dans le Languedoc. Ce matin, il fait 14 à Arras, 15 à Évreux, au Mans et à Alès, 16 à Paris et à Lyon. Cet après-midi, il fera 17 à Lannion, 19 à Strasbourg, 23 à Autroche, 25 à Lille-Rousse, 28 à Mont-de-Marsan ou encore 30 degrés à Avignon.
11: À Alors, mentir sur son CV pour embellir légèrement nos qualifications, ça arrive.
0: Oui.
11: Bah oui. Et ben, c'est ce qu'a fait notre winner, mais vous allez voir un niveau bien plus important. Je vous raconte cette histoire après Prince, Purple Rain sur RTL2.

0: Prince exceptionnel, Purple Rain, dans votre double expresso RTL 2 à
1: 6h37. 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
2: Bon, notre winner, c'est un pilote d'Air Canada. Enfin, c'était un pilote. Il a 59 ans et il est employé dans la compagnie depuis 1998. Et en 2009, il est passé de copilote à capitaine. Et pendant 16 ans, il a effectué près de 900 vols nationaux et internationaux aux commandes de Boeing quand même. Mais lors d'un contrôle de routine, il y a quelques temps, les choses se sont un peu gâtées pour lui. Parce que comme certains pourraient mentir sur une ligne de CV, ça nous est tous arrivé, bah lui, il a carrément menti sur ses qualifications. Disons qu'en 2009, pour devenir commandant de bord, il a falsifié des documents. Donc pour faire simple, il est passé de copilote à capitaine sans jamais avoir obtenu les compétences nécessaires.
0: Arrête.
2: Bon, la bonne nouvelle, c'est qu'en 900 vols, il s'en est toujours très bien sorti. Il faut dire que malgré le manque de qualifications, il passait avec succès les tests tous les 6 mois quand même, parce qu'ils sont surveillés.
0: Il sait faire, mais il fallait le papier, quoi.
2: Mais pour vous donner une idée, la police a expliqué que c'était comme si un médecin généraliste se mettait à faire des opérations cérébrales dans son cabinet. Vous voyez ? Notre winner, c'est donc un homme très doué pour la tromperie et la ruse. Grâce à ses 900 vols et à son poste de capitaine, il a gagné des millions de dollars pendant 16 ans, mais la plaisanterie est terminée. Il a été inculpé pour fraude et usage de faux.
0: Mais c'est incroyable.
2: Fou.
0: C'est comme dans Attrape-moi si tu peux, tu sais, avec DiCaprio,
2: ouais,
0: qui était,
2: j'adore ce film.
0: Qui était même d'ailleurs un faux pilote d'avion. Ouais, c'est un super film. C'est un peu flippant quand même.
2: Ah, très
0: flippant. Niveau des contrôles, Air Canada, limite. Hein. 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
0: 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Superbus et Kyo arrivent. Ok, KO, il y aura Linkin Park également sur RTL 2.
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0: Superbus et Kyo, KKO sur RTL 2.
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2: Coucou Frédéric.
3: Bonjour Justine, bonjour Greg, bonjour l'équipe.
0: Bonjour Frédéric, depuis Montpellier 101.7 pour nous écouter. Vous êtes conseiller téléphonique. Merci d'être avec nous pour tenter de gagner un coffret une nuit chez Hôtel et Préférences, spécialiste des hôtels 4 et 5 étoiles un petit peu partout dans le monde. Vous offrirez vraiment un beau week-end. Voilà, et vous allez tenter de jouer ce matin. Comment ça va?
3: Écoutez, ça va, je suis en vacances.
2: Ah, donc, cool. Vous partez cool. Où
3: Séville.
0: Ah, c'est très
2: génial,
0: beau.
2: Génial, trop beau.
0: Très beau, Séville. Ouais. Ah, vous êtes un supporter de Bordeaux, des Girondins de Bordeaux?
3: Oui.
0: Ah, enfin, pour un Montpellierain, c'est rare quand même.
3: Ouais, alors c'est un peu anecdotique, hein, comment on devient supporter des Girondins. Gamin, j'ai toujours collectionné les étiquettes et ça a toujours été la première équipe que je finissais, donc on est resté comme ça.
0: Depuis, mais c'est les souvenirs d'enfance.
2: C'est bien, vous êtes un vrai supporter, parce que l'équipe va pas fort.
0: Ouais. Ah. Justine, elle laisse ça.
2: Ah non, je dis pas
0: Justine,
2: ça.
0: Justine, elle a suivi tous les matchs de National 2, je peux vous dire, cette année, c'était impressionnant.
2: Ça me fait un peu de peine, moi.
0: Freddy, Fredo, Frédéric, Fred, on y va, on lance les dés pop rock.
1: Le 2. Le petit bac.
2: Bon Fred, vous connaissez ce jeu, c'est sûr. Ouais. Une lettre, quatre catégories, nous faut un mot dans chaque catégorie, d'accord?
3: Parti.
0: La lettre L ce matin, attention, il nous faut une fleur, top chrono. Oui.
2: Un groupe de musique.
3: L5.
0: Oui. Une marque.
3: Lexus.
0: Oui.
2: Un sport.
3: La natation.
2: Non, non elle.
0: Allez vite. En athlée.
4: Non.
3: Lancer de poids.
2: Oui. Oh là là. Bah.
0: Qu'est-ce qu'il y a?
2: Ça va pas, toi?
0: C'est pas moi, c'était. Je suis ventriloque.
2: Tu prends tes responsabilités.
0: J'ai rien dit.
2: C'est gagné pour vous, Fredo.
0: Ah, c'est bien, Fredo. Bravo. À vous le séjour, le week-end. Faut pas que je parle de séjour. C'est un week-end. Il y a une nuit coffret chez Hôtel et Préférences. On est content, Frédéric. On vous embrasse bien fort. Profitez parce que ce sont des beaux hôtels. Il y a du spa, il y a des vues sur les terrasses, les jardins. Ça dépend de là où vous décidez d'y aller. Ça va être vraiment génial.
2: On vous fait de gros bisous, Fred. Et une question. Qu'est-ce qu'on vous sert sur RTL2?
3: Un double extra.

0: Linkin Park et Lost à 7h05 sur RTL2. Michael, vous savez, le biopic musical sur Michael Jackson est devenu le biopic musical le plus vu en France.
1: Le roi de la pop détrône donc la môme avec Marion Cotillard dans le rôle d'Edith Piaf qui avait réalisé 5 242 769 entrées quand même exactement en 2007. Donc aujourd'hui, le long métrage d'Antoine Fuqua avec Jafar Jackson dans le rôle de son oncle dépasse les 5 250 000 billets vendus.
0: En revanche, pour ceux qui s'intéressent aux chiffres, le biopic le plus vu en France, tous sujets confondus, reste le fameux Laurence d'Arabie sorti en 62 avec 5 700 000 entrées. Mais Michael pourrait le dépasser puisqu'il est encore disponible au cinéma. D'ailleurs, ça marche, hein, les biopics. Celui de Queen avait aussi été un carton.
1: Je l'ai toujours pas vu,
0: et
1: Michael.
0: Bah, tu verras ce week-end. La suite, c'est One Republic. Give me something. Que je le fasse.
1: J'irai pas ce week-end, je fais un mariage avec toi.
0: Mais si on zappait Max, c'est qu'on est aussi moche. La suite, c'est aussi sur W9. On débarque en images, ça sera juste après vos infos sur RTL2.
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14: Bonjour à tous, très beau vendredi matin.
15: Bienvenue dans le Double Expresso, il est 7h.
14: On vous parlait de Michael Jackson il y a 3 minutes, on va l'écouter. Il y aura aussi Gaëtan Roussel et One Republic après les infos de Simon Barbin. Bonjour Simon. Et
16: bonjour Greg, bonjour à tous.
14: Washington annonce un accord et Téhéran dit réfléchir encore.
16: Alors que Donald Trump a assuré hier que les deux parties se sont accordées pour une trêve durable, avec une signature possible en Europe ces prochains jours, l'Iran affirme qu'une décision définitive n'a toujours pas été actée. Sur le contenu du traité, aucun détail n'a été dévoilé. La Maison-Blanche demande toutefois la réouverture immédiate du détroit d'Ormuz et l'impossibilité pour l'Iran de se doter de l'arme nucléaire. Le Moyen-Orient toujours sous tension, notamment à Gaza où les affrontements entre Israël et le Hamas se poursuivent. C'est dans ce contexte qu'une réunion entre Palestiniens et Israéliens se tient aujourd'hui à Paris. Une rencontre entre militants des deux côtés pour renouer le dialogue, dit Jean-Noël Barrot. Le ministre des Affaires étrangères martèle la solution à deux États pour instaurer la paix dans la région.
14: Les obsèques de Liana se tiennent aujourd'hui à Florence dans le Gers.
16: 8 jours après la découverte du corps de la collégienne de 11 ans, elle sera inhumée dans la plus stricte intimité à 14h30. Un rassemblement aura lieu au même moment à Auch devant l'hôtel de ville. La présidente de l'Assemblée nationale, Yaël Braun-Pivet, se dit favorable à la création d'une commission d'enquête en réaction à cette affaire.
14: L'établissement français du sang lance un appel aux dons.
16: À l'approche de la journée mondiale des donneurs de sang ce dimanche, l'EFS souhaite faire des réserves avant l'été. La période des ponts de mai et la récente vague de chaleur ont eu des conséquences sur les stocks. Sachant que moins de collectes ont pu être organisées ces dernières semaines, l'organisation rappelle que 10 000 dons sont nécessaires chaque jour pour répondre aux besoins. Enfin du football, c'est parti depuis hier pour le Mondial en Amérique du Nord et la victoire de la Corée du Sud cette nuit face à la République tchèque, 2-1. Le Mexique, quant à lui, s'est imposé hier soir en match d'ouverture face à l'Afrique du Sud, 2-0. Match précédé d'une cérémonie d'ouverture en compagnie de Shakira ou encore de J Balvin. Ce soir, une autre cérémonie d'ouverture se tiendra, mais cette fois-ci au Canada avant son match face à la Bosnie-Herzégovine. C'est à 21h sur M6. La météo, les températures sont en hausse ce matin. Il fait 10 degrés à Bergerac, 14 à Metz et à Quimper, 15 à Orléans, à Vesoul et à Aix-en-Provence, 19 à Bonifacio. Ce matin, le soleil gagne du terrain vers la moitié nord, même si les nuages persistent des pays de la Loire au Grand Est. Au sud de la Loire, le soleil s'imposera dès le début de journée. Mais les éclaircies finissent par percer le nord-ouest de la Bretagne à la région parisienne. Le Mistral et la Tramontane soufflent encore dans le sud-est avant une accalmie cet après-midi. Les températures vont continuer de grimper jusqu'à 33 degrés attendus dans le Languedoc. Ailleurs, il fera 18 à Valenciennes, 20 à Caen, 24 à Paris, 25 à Cholet, 26 à Tours et jusqu'à donc 28 à Montélimar et à Albi.
14: Merci beaucoup. Autour des infos, 7h30 dans votre double expresso RTL2. Bonjour Justine.
15: Coucou Greg, bonjour à tous.
14: Bienvenue, One Republic. Give me something maintenant.

0: République sur RTL2.
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0: J'espère que tout le monde est en forme. Nous, on l'est vendredi 12 juin parce que dans une heure, Justine, on a un invité.
2: C'est Mike Smith.
0: Ça, c'est Drive Safe. Il la chante en duo avec Niall Horan. Mais Mike Smith, vous le connaissez aussi pour ce Stay. Il y a aussi un Gold, c'est bien ça. Et du tube, hein.
2: Beaucoup de tubes. Ah ouais. Et très sympathique comme garçon, vous
0: nice
2: allez voir.
0: Nice to meet you également. Vas-y, je vous en mets un dernier, Stargazing. Incroyable. 6 mois de carrière, il a 250 tubes. Extraordinaire ce garçon.
2: Dingue.
0: Bon, il sera avec nous tout à l'heure à partir de 8h en interview et en live dans le double expresso RTL2.

0: s'arrêter.
1: Gaëtan Roussel qui sera à Musilac, le festival, je vous en parlais tout à l'heure, le 11 juillet d'ailleurs, et le festival aura lieu du 9 au 12 juillet. Je redonne le casting, Jamiroquai, Katy Perry, Gorillaz, Feu Chatterton, Charlotte Cardin, deux titres de Jamiroquai à la suite. Vous nous appelez absolument, on vous offre votre séjour 4 étoiles et le pass 4 jours. Pour le festival, c'est énorme quand même.
2: Et je le rappelle, mais je trouve ça fou, vous allez en festival et vous dormez dans un hôtel 4 étoiles, c'est assez rare pour le souligner.
1: On laisse Maxou qui va se marier ce week-end dans la tente et du coup, on vous propose l'hôtel 4 étoiles. C'est vraiment sympa, c'est un beau cadeau. La suite, c'est Michael Jackson et puis également Generation, double son pop rock, plus le flashback du double expresso RTL 2.
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21: RTL2 aime ce titre de Freya Sky, Silent Treatment, sur RTL2.

0: RTL de 7h16.
1: Allô, comme ça tout le monde parle.
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4: Bon, et si on vous faisait un petit état des lieux du mois de novembre 2003 ce matin?
0: Faisons ça.
4: Côté musique, deux monstres de la musique se partageaient les meilleures ventes d'albums en France. D'abord Johnny Hallyday avec son live au Parc des Princes 2003. Puis Céline Dion avec son disque Une fille et quatre types.
0: Sur toutes les chansons de Céline Dion, Gérald. Toutes.
4: Bah oui, les fans.
5: Bah oui.
0: Toutes, même celle-là.
5: Et j'aime bien tout. Ça a été un gros succès. Hein.
4: Énorme succès.
5: Merci. Bah,
4: c'était le premier album francophone de la chanteuse depuis S'il suffisait d'aimer en 98.
0: Mais en novembre 2003, il veut aussi la sortie en France d'un film de Quentin Tarantino, Kill Bill volume 1. Avec cette musique, comme à chaque fois, hein, Quentin Tarantino qui retrouve pour ses BO des musiques oubliées. Et puis celle-là a servi de générique dans plein d'émissions. Kill Bill, c'est initialement un seul film, mais à cause de sa longueur, plus de 4 heures, il a été coupé en deux parties. En fait, la deuxième est sortie quelques mois plus tard. Le thème principal, c'est la vengeance, celle du personnage d'Uma Thurman.
6: Il n'y a pas si longtemps, j'étais une vraie professionnelle. Mes amis et moi, nous étions la crème de la crème dans un secteur d'activité très fermé. On travaillait tous pour cet homme, Bill. Et puis un jour, j'ai décidé d'arrêter, de me ranger, de commencer une nouvelle vie. Mais quand j'ai voulu partir, ils m'ont réglé mon compte.
0: Voilà, et ils l'ont réglé son compte enceinte. Donc la vengeance, c'est je vais tuer tous les gars avec qui j'ai bossé. Voilà, grosso modo, je vous le schématise. Kill Bill mélange plusieurs genres cinématographiques, le western spaghetti, les films de kung-fu, les animés japonais. Bon, moi, c'est un de mes préférés de Tarantino. Et pourtant, je sais qu'il a été beaucoup critiqué, mais vraiment, je trouve qu'il regorge de petits trésors. Voilà, tu l'as vu ?
4: Non, je l'ai toujours pas vu.
0: Regarde-le, c'est pas mal.
4: Et l'idée de Kill Bill est née sur le tournage de Pulp Fiction, en tout cas.
0: En plus, moi, je trouve vraiment c'est un bon film. T'aimes bien toi aussi, Julo, quand même.
5: J'adore.
0: Ouais, puis alors, le 2, la fin. Et tout ça. Bon bref, je vous raconte pas la fin. On y va avec Michael Jackson. Black

0: Michael Jackson, Black or White sur RTL 2.
1: Allez, on y va pour l'horoscope, Greg, à 7h20. Et on démarre avec les médailles de bronze et les cancers.
0: Bah, vous vous reposez trop sur vos lauriers, hein, cela pourra en hériter certains.
1: Les vierges.
0: Vous traînez des pieds, il est temps que la semaine se termine. Hein.
1: Et les poissons.
0: On vous sent impatient et distrait, vous démarrez au quart de tour. Hein.
1: Médaille d'argent pour les taureaux.
0: Aujourd'hui, c'est décidé, vous allez prendre du temps pour vous, loin des sollicitations extérieures.
1: Gémeaux.
0: Vous faites beaucoup de compromis hein, pour satisfaire tout le monde. Bon, c'est une belle preuve d'ouverture d'esprit.
1: Les lions.
0: Vous prenez conscience de votre potentiel, on sollicite de plus en plus vos compétences et votre talent. Au travail.
1: Balance.
0: Vous mettez l'ambiance partout où vous passez, votre compagnie est recherchée et appréciée.
1: Les scorpions.
0: Toujours à l'affût de nouveaux défis, la routine très peu pour vous.
1: Sagittaire.
0: Tout le monde remarquera votre charme, vous recevrez des compliments toute la journée.
1: Capricorne.
0: Le hasard fait bien les choses, tiens. Une belle rencontre est à prévoir et elle annonce qu'alors, un week-end mouvementé.
1: Les Verseaux.
0: Vous mettez les bouchées doubles en cette fin de semaine, vos dossiers seront bouclés en un temps record.
1: Et médaille d'or aujourd'hui. C'est pour les béliers.
0: Bravo Justine, bravo Jérôme aussi, les deux béliers du studio là.
2: Oui, merci.
0: Vous enchaînerez les moments de complicité toute la journée au travail avec vos amis les gémeaux. Puis entre amis les béliers, vous capterez toute l'attention. 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

0: Generation Storm 2 à 7h25 sur RTL2. On va avoir un savoir inutile avec toi, ma Juju.
1: Oui, vous connaissez Félicette.
0: Qu'est-ce que c'est que cette question?
1: Félicette, elle est française. Elle a voyagé dans l'espace il y a très longtemps. Ah. Je vais vous en parler.
0: Alors, je crois que je commence à voir venir le truc. Et puis, on aura également Damiano. Damiano David, The First Time, à suivre sur W9 et sur RTL2. À tout de suite.
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6: Il est 7h30, bienvenue à tous sur RTL2. On va écouter Damien O'David, mais avant ça, les infos de Simon Barbin. Bonjour Simon.
7: Bonjour Justine, bonjour à tous.
6: Le volte-face de Donald Trump cette nuit.
7: Le président américain assure qu'un très bon accord a été trouvé avec l'Iran alors qu'il menaçait il y a quelques heures encore de lancer de nouvelles frappes. Le président américain assure que le guide suprême iranien a validé cet accord et qu'une signature pourrait avoir lieu dès ce week-end en Europe. Le ministère des Affaires étrangères iranien, lui, affirme qu'aucune décision définitive n'a été prise, mais les déclarations de Washington ont suffi à faire chuter les cours du pétrole. Le baril de Brent est repassé sous la barre des 90 dollars. En France, les obsèques de Liana vont se dérouler dans la plus stricte intimité cet après-midi à Fleurance, dans le Gers, 8 jours après la découverte du corps de la collégienne de 11 ans. On apprenait hier que son meurtrier présumé avait été signalé par la police américaine, notamment celle de la lutte contre la pédocriminalité.
6: Ils sont soupçonnés d'avoir volé des dizaines de millions de données.
7: 7 personnes, pour certains des mineurs, ont été interpellés hier lors du démantèlement de DumpSec, un groupe spécialisé dans le vol et la revente de données informatiques sensibles. Plus de 1500 sociétés ou institutions pourraient avoir été victimes de ces jeunes hackers français comme l'Assemblée Nationale, le Roi Merlin ou encore France Travail. Et c'est dans ce contexte que Matignon alerte sur des menaces lourdes d'ingérences étrangères avant la présidentielle. Le gouvernement souhaite protéger le débat démocratique. Récemment, la France Insoumise avait été visée par une entreprise israélienne durant les municipales. Le Premier ministre souhaite un projet de loi pour durcir les peines et saisir la justice en urgence.
6: Et enfin du football, c'est parti depuis hier soir pour la Coupe du Monde.
7: Avec la victoire tôt ce matin de la Corée du Sud face à la République Tchèque de 2-1, le Mexique quant à lui s'est imposé hier soir en match d'ouverture face à l'Afrique du Sud 2-0. Match précédé d'une cérémonie d'ouverture. Ce soir, une deuxième cérémonie d'ouverture se tient au Canada avec Alanis Morissette ou encore Katy Perry avant le match face à la Bosnie à 21h. Et un coup d'œil sur la météo, les températures sont en hausse ce matin. Il fait 10 degrés à Bergerac, 14 à Metz et à Quimper, 15 à Orléans, à Vesoul et à Aix-en-Provence, 19 à Bonifacio. Ce matin, le soleil gagne du terrain vers la moitié nord, même si les nuages persistent des pays de la Loire au Grand Est. Au sud de la Loire, le soleil s'imposera dès le début de journée. Mais les éclaircies finissent par percer le nord-ouest de la Bretagne à la région parisienne. Le Mistral et la Tramontane soufflent encore dans le sud-est avant une accalmie cet après-midi. Les températures vont continuer de grimper jusqu'à 33 degrés attendu dans le Languedoc. Ailleurs, il fera 18 à Valenciennes, 20 à Caen, 24 à Paris, 25 à Angers, 26 à Tours et 28 à Montélimar ou encore à Albi.
6: Merci, retour des infos à 8h dans le Double Expresso. Bonjour l'équipe.
8: Bonjour.
6: Bah, disons qu'un peu plus d'enthousiasme.
8: Ouais.
6: Bonjour l'équipe.
8: Bonjour.
6: Voilà, c'est un peu mieux. Damien O'David.

0: Manu David, The First Time sur RTL 2.
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2: Ah Greg, ça va te plaire ça. Aujourd'hui, on enfile notre tenue de cosmonaute, direction l'espace.
0: Oh là, vous me faites cosmonaute et David Bowie là, merci beaucoup. Hein.
2: Quand on parle des premiers animaux dans l'espace, on pense souvent à la chienne russe, Laïka.
0: Ouais.
2: Mais ce qu'on sait moins, c'est que nous les Français, bien, on a envoyé un matou dans l'espace. Oui, une chatte de l'espace. Et même qu'elle s'appelait Félicette.
0: C'est trop mignon.
2: Une petite chatte. Le 18 octobre 1963, elle embarque à bord d'une fusée Véronique AG1, lancée depuis la base de Amaghir, dans le Sahara algérien.
0: Ouais.
2: La mission dure seulement quelques minutes, mais elle permet de recueillir des données précieuses sur les effets du voyage spatial sur un organisme vivant. Et surtout, Félicette, la petite chatte, revient vivante sur Terre. Ce qui n'était pas le cas de tous les animaux envoyés dans l'espace à l'époque. Longtemps oubliée, elle est aujourd'hui reconnue comme une pionnière de l'aventure spatiale. Donc, bravo Félicette, la petite chatasse.
0: Voilà. J'en peux, vraiment, je vous assure, je vais vous le dire, très officiellement, envoie la musique en même temps, parce que comme ça, on va s'en débarrasser. C'est la pire. Que je te dise, c'est la pire. Elle a fait tout chercher tout le long de la chronique,
3: ouais.
0: On n'a pas réagi une fois.
2: C'est bien.
0: Vous savez très bien de quoi je parle. Bon réveil.

0: sur RTL2. Il va être temps de jouer à la banque. Il y en a plus que deux hein, cette semaine. Celui-là qui a celle qui arrive dans 10 minutes et celle dans 1h10.
1: C'est quel mot, Jérém?
2: Banque.
1: Voilà, au 74-900.
0: Il était bien celui-là. Il était intense, il était bien, vraiment.
3: Du vendredi.
0: Ouais.
3: Le banque du vendredi.
0: Voilà, là, c'est bien. Bon, et bah, banque 74-900 pour 50 000 euros, des vacances. Bonne chance à tous. Indochine et Aerosmith arrivent sur RTL2.
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0: 7. Bonjour à tous, on se réveille ensemble. Bonjour Justine.
1: Et bonjour Greg, bonjour à tous.
0: Bonjour l'équipe.
2: Bonjour.
0: C'est le double expresso RTL 2. Bonne fête au Guy ce matin. Et Aerosmith arrive. Crying, juste avant la banque RTL 2.

0: Smith sur l'album Get a Grip, c'était Crying sur RTL2.
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2: Et on les ouvre avec Pauline. Salut Popo.
3: Salut Greg, salut Justine, salut toute l'équipe.
0: Salut Pauline.
3: Au téléphone. Avec ce temps qu'on a en Normandie, avec la pluie, bah vous nous donnez le soleil.
0: Oh, vous êtes sympa.
2: C'est trop sympa,
0: chouette,
2: ça va arriver le soleil. Ne vous inquiétez pas.
3: Ouais,
0: ah bah ça, après la pluie, le soleil. De toute façon. Vous êtes à Nointot, un peu moins chez vous, cela dit. Vous êtes à Nointot, à côté du Havre, 97.3. Vous travaillez dans le transport maritime, bah, comme beaucoup au Havre, hein, finalement.
3: Voilà, exactement.
0: C'est l'activité principale. Et vous aimez faire la cuisine?
3: Oui. Alors, il n'y a pas longtemps, j'ai essayé en fait un atelier macarons. C'était super sympa. En fait, je voulais découvrir. J'essaye de faire des recettes parce qu'on voit toujours les macarons sur les réseaux. Et je me suis dit, bah pourquoi pas moi. Et du coup, j'ai testé. Et on était en groupe, en fait. On a fait ça dans un atelier avec plusieurs personnes. Et c'était super sympa. On a rigolé. Alors, c'était un peu la compétition. On n'a pas mis le tablier bleu, mais pour une prochaine fois, on essaiera.
0: Mais dites-moi, Pauline, vous voulez pas faire un podcast? Parce que là, vous êtes lancée toute seule, tranquille,
2: j'adore,
0: sans faille, sans bafouillis, nickel,
2: très
0: clair.
2: Bien.
0: Bravo, hein, Pauline.
3: Et pourtant, je stresse un peu. Hein.
0: Bah non,
3: un peu, quand même.
0: Ça se voit pas, ça s'entend pas, en tout cas. Bonjour.
2: Bah allez, on joue
0: allez,
2: avec Pauline.
0: On lance la pièce, Popo.
1: Cash.
0: Oula, c'est le moment peut-être de rafler. Oui, ou punaise. Jusqu'à 50 000 euros, 10 coffres virtuels devant vous, une sélection de 4 coffres. On évite la banqueroute et on nous donne une combinaison sympa. On vous écoute.
3: Alors le 1, le 8, le 2 et le 5.
2: Allez hop, on passe dans la salle des coffres. La combinaison est enregistrée. On y va, on ouvre le premier coffre, le coffre 1.
1: 200 euros.
0: Ok,
2: allez,
0: c'est
2: go.
0: Bien, c'est positif. Bien. Qu'est-ce
3: bon,
0: qu'on fait?
3: Alors, c'est pas mal, mais c'est mon objectif encore, donc on va passer.
2: Allez,
3: on va,
0: bon,
3: on prend
0: c'est pas
3: et
0: mal, mais on va y aller. On ouvre les coffres 8.
1: Multiplié par 4.
0: Ah, ça nous fait 800 euros.
3: Voilà.
0: Ah, bon. Attendez, on se pose deux secondes.
2: C'était quoi votre objectif?
3: Alors, déjà minimum 500, parce que je me dis 500, c'est déjà une belle somme.
0: On est au-dessus, là.
3: 800, je vous dis, je fête mes 40 ans cette année, donc du coup, en salle. Avec tout, donc, je pense que je vais les garder et c'est une très belle somme. Donc, alors, c'est vrai, Greg, il y a peut-être plus, mais
2: alors, on
0: moi,
2: fait quoi?
0: Attendez, moi, j'allais faire son podcast. Hein.
3: Non, je prends les
0: 500. Ouais. Et vous savez, Pauline, il y a peut-être plus derrière. Mais il y a peut-être moi aussi. On sait pas.
2: Et Pauline, vous allez me remplacer l'année prochaine, je pense. Vraiment.
0: Coffre 2.
3: Ça ne me dérange pas, vous savez, avec Erika et tout ça, on peut monter un combo.
0: Pauline, elle est tout de suite dans son émission, donc le coffre 2 qui était après. Hein.
1: Multiplié par 5.
2: Aïe.
3: Bon, bah écoutez, c'est pas grave. Je sais, j'ai perdu 4000
0: balles. C'est un peu embêtant.
3: Balles, mais bon.
0: Elle s'en fout. Il y avait 4000 euros quand même, Pauline. Hein.
2: On oublie.
3: Oui, je sais bien, mais.
0: Et imaginez s'il y avait x10 après.
3: Non,
0: j'en sais rien. Mais
2: on sait pas. Non.
0: Vous avez gagné 800 euros et c'est très très bien.
2: Ouais,
0: on vous embrasse fort. On oublie qu'on a perdu 3200 euros, d'accord, Pauline?
3: Oui, voilà, c'est ça. Exactement.
0: On se concentre sur les 800 gagnés et on répond à la question tout de suite là maintenant.
2: Bon, Pauline, qu'est-ce qu'on vous sert sur RTL?

0: Indochine sur RTL 2.
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0: Bon, en tant que parent, je peux vous en parler, mais parfois, pour vendre des tickets de tombola pour la kermesse de l'école, il faut un peu insister. C'est pas toujours évident, mais pas dans l'école de nos winners. Non, non. Ils font partie de l'association des parents d'élèves de l'école Saint-Clément. On est à Rennes, en Bretagne, et fait assez rare pour être signalé. Ils ont dû revoir les stocks de tickets à la hausse. Oui, tout le monde se les arrache parce que le gros lot annoncé est absolument énorme. La preuve. Le gagnant du premier prix de cette tombola repartira avec deux places VIP pour assister à l'un des concerts événements de Céline Dion. Ces billets proviennent d'une maman d'élève qui a réussi à obtenir un pack de plusieurs places. Elle a décidé de les revendre après coup de temps pour la tombola. Nos winners ont une bonne idée. D'habitude, ils vendent entre 3 000 et 5 000 tickets. Là, ils ont déjà dépassé les 10 000 ventes.
2: Mais c'est génial.
0: Assez génial. Jules, chanson du jour. T'es tenant du titre, tu avais choisi
3: Jamiroquai.
0: Et je vais tenter de t'arracher une petite victoire des familles en ce vendredi avec Van Joys et Rick Toy. Bon, on va avoir la réponse après les infos. Et Miles Smith débarque sur RTL 2.
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11: Bonjour à tous, bienvenue!
0: C'est vendredi matin, c'est RTL 2, Miles Smith arrive, il est 8h.
11: Et avant d'écouter la chanson du jour et de recevoir Miles Smith, c'est l'heure des infos avec Simon Barbin. Bonjour Simon.
12: Bonjour Justine, bonjour à tous.
11: Donald Trump assure qu'un très bon accord a été trouvé avec l'Iran.
12: Un énième rebondissement alors qu'il menaçait il y a quelques heures encore de lancer de nouvelles frappes. Le président américain assure que le guide suprême iranien a validé cet accord et qu'une signature pourrait avoir lieu dès ce week-end en Europe. Le ministère des Affaires étrangères iranien, lui, affirme qu'aucune décision définitive n'a été prise. L'éventuel accord en question n'a pas été dévoilé, mais il prévoirait la réouverture du détroit d'Ormuz et la fin du programme nucléaire iranien. En France, les obsèques de Liana se tiendront cet après-midi à Florence, dans le Gers. Elle sera inhumée dans la plus stricte intimité. Un rassemblement aura lieu au même moment à Auge, devant l'hôtel de ville. 8 jours après la découverte du corps de la collégienne de 11 ans, la présidente de l'Assemblée nationale, Yaël Braun-Pivet, se dit favorable à la création d'une commission d'enquête. Le meurtrier présumé de Liana n'avait jamais été convoqué par la justice en dépit de plusieurs plaintes et signalements pour des violences sexuelles sur mineurs.
11: À la une également, cette bonne nouvelle pour les étudiants.
12: Les bourses étudiantes devraient bientôt être revenues. revalorisée. Les députés ont adopté en première lecture hier soir une proposition de loi en ce sens. Leur montant n'est pas indexé sur l'inflation. Le texte prévoit aussi de verser les bourses sur 12 mois au lieu de 10. La proposition doit désormais être examinée par le Sénat. Et avant les études supérieures, il faut passer le bac avec l'épreuve de maths qui débute à l'instant pour les élèves de première. Les lycéens auront 2 heures pour répondre sans calculatrice à un questionnaire de calcul à choix multiples et à 2 ou 3 exercices. Une épreuve de coefficient 2, les terminales E, entre dans la dernière ligne droite des révisions avec l'épreuve de philo prévue lundi.
11: Allez, le foot et après le Mexique, la Corée du Sud remporte son premier match mondial.
12: Victoire de 2-1 tôt ce matin face à la République tchèque. La Coupe du Monde qui a été lancée par le Mexique hier soir au stade Azteca de Mexico. Victoire 2-0 face à l'Afrique du Sud. Match précédé d'une cérémonie d'ouverture. Autre cérémonie prévue ce soir avec le Canada qui joue à 21h sur M6. La météo, les températures sont en hausse ce matin. Il fait 13 degrés au Lavandou, 14 à Beaune et La Rochelle, 15 à Grande-Synthe, au Sable-d'Olonne et à Trouville, 17 à Paris. Ce matin, le soleil gagne du terrain vers la moitié nord, même si les nuages persistent des pays de la Loire au Grand Est. Au sud de la Loire, le soleil s'imposera dès le début de journée. Mais les éclaircies finissent par percer le nord-ouest de la Bretagne à la région parisienne. Le Mistral et la Tramontane soufflent encore dans le sud-est avant une accalmie cet après-midi. Les températures vont continuer de grimper jusqu'à 33 degrés attendus dans le Languedoc. Ailleurs, il fera 18 à Valenciennes, 21 à Colmar, 24 à Sancerre, 25 à Rennes, à Saint-Étienne, 26 à Tours et 30 à Frontignan.
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11: Ça se joue entre Greg et Jules.
0: Ouais, il avait choisi Jamiroquai, j'avais pris Vanjoy, le V de Vanjoy devient victime. Bravo Jules, tu gagnes Jamiroquai. Give me something, c'est votre choix sur RTL 2.

0: Ce matin, dans le double expresso RTL 2, Greg et Justine reçoivent Miles Smith.
1: J'espère que tout le monde est en forme. Bonjour Justine.
2: Bonjour Greg, bonjour à tous.
1: Et il est de retour, Miles Smith.
2: Recevoir Miles Smith, j'ai l'impression qu'à chaque fois qu'il vient en France, il vient nous voir.
1: He's our guy, c'est notre gars, c'est notre pote, he's our
2: notre
1: friend
2: gars sûr.
1: Now. C'est notre gars,
2: gars sûr,
1: you know. So happy to have you again.
3: Thank you for
1: how
3: having me.
1: How are you?
3: I'm good, how are you?
1: Oh, fine. So happy to see you again in France, in Paris, here, in RTL2. On est vraiment très content de t'accueillir. Alors, tu chantes avec des chanteurs qui ont beaucoup de succès. You sing with other singers who have success. I remember Ed Sheeran and now Niall Horan. So you are a rock star too. Donc toi aussi t'es une rock star en fait, on peut le dire.
3: Yeah, it's been really awesome to get to know sort of like great friends in the music industry, but also just great people. And I guess if that makes me a rock star because they're rock stars, then I'm a rock star.
1: No, you're a rock star, they're a rock star. Rock star plus rock star, double rock star.
3: Double rock star.
1: Right? Double rock star. Il dit qu'en tout cas, il a beaucoup de chance parce qu'il chante avec des gens qui sont des musiciens connus, bien sûr, mais qui sont aussi des amis, voilà, des potes dans la vie.
2: Et toi, donc, tu es une rockstar. S'il fallait un caprice de rockstar, ce serait lequel?
1: Oh là là là là. Because you're a rockstar, you have the choice to do something crazy. Because you're a rockstar. Which one do you choose?
3: Oh, what would I... What, how crazy would I go? What would I do? I would get to sleep on time.
1: Alors, là, je l'ai pas la phrase. Comment on peut faire, Léa?
4: Il veut dormir à l'heure. Il veut pas dormir à l'heure.
1: Ah, ouais, sleep on time. Ok, bah, j'avais compris. Alors, donc, c'était pas très rockstar. Sleep on time. You want to be someone normal.
3: That would be the most rockstar thing I could do because I can't sleep.
2: Calme. T'es quelqu'un de calme.
1: Ah, moi, je pensais qu'il allait péter une chambre, tu vois. Ouais. Like Mick Jagger, you want to destroy your hotel room, something like
2: just
1: that.
2: Just dormir à l'heure.
1: Just you want to sleep.
3: Honestly, my sleep is destroyed, so to put it back together is rockstar.
2: Donc, ce serait demander peut-être un bon lit, quoi, avec,
1: ouais,
2: avec une grosse couette.
1: Sometimes you're tired. Parfois, t'es fatigué.
3: Yeah, I get tired a lot because I'm always traveling around the world. I don't know what time it is or what day it is most of the time. Oh, yeah. So, yeah, but at the same time, I love what I do and I love getting to do it with my best friends as
1: of
3: well.
1: Of course. Alors, en fait, il dit qu'il est fatigué parce qu'il voyage à travers le monde tout le temps. Il est en décalage horaire en permanence. Nous, on se rend pas bien compte. Voilà, nous, on se rend pas bien compte. Ce matin, Miles Smith est notre invité. C'est un plaisir de l'accueillir dans le double expresso RTL2.
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0: Ce matin, c'est Miles Smith qui est notre invité dans le double expresso RTL 2 avec ce nouveau single qu'on entend sur l'antenne, hein, Justin Drive Safe avec Niall Horan. Pour ça qu'en début d'interview, je parlais d'amis et de rockstar, parce qu'il y a un ancien des One Direction qui chante avec lui.
1: Et donc justement, est-ce que tu peux nous en dire un petit peu plus, Miles Smith, sur ce titre?
2: Give us some explanation about this title, this collaboration with Niall and Drive Safe. What is the story of this
3: song? It's an amazing story. I started the song maybe like 2 or 3 years ago.
2: Il a commencé il y a 2-3 ans.
3: One of those songs I can never finish. And so,
2: jamais fini.
3: What happened is that, you know, after trying to finish it 2 or 3 times, I called Niall and I was like, I really love this song and I'm struggling. Can you help me finish it?
2: Il l'aime. Il n'arrivait pas à la finir. Il a demandé de l'aide.
3: And after that, we went to a studio in London and we sat and he fell in love with the song and he helped me finish it and it became what it is.
2: Et en fait, ce qui s'est passé, c'est que Niall Horan l'a aidé à finir cette chanson parce qu'il est tombé amoureux de cette chanson dans un studio à Londres et il l'a aidé à finir. That's a crazy story. I like it.
3: Yeah, sometimes, you know, songs are hard to finish on your own when they mean a lot and sometimes it takes a friend to help you.
2: It's not a shame to not finish a song, to have help. No, it's about life sometimes.
3: Yeah, no? Absolutely.
2: Et donc, en fait, il nous a dit que pour lui, c'était pas honteux. Quand moi, je
1: c'est la vie d'un artiste,
2: C'est la vie d'un artiste. You like to sing with other guys? You like to make collaboration with other people?
3: Yeah, I do. You know, I love writing my own music and, you know, like the majority of my music is on my own, but every now and then if there's someone who really, you know, inspires me or someone whose music I love and I get the opportunity to work with them, absolutely.
2: Ouais, en fait, la principale qualité, c'est qu'il est auteur-compositeur. Ce sont ses chansons, mais parfois, il aime bien collaborer. On va l'écouter. Drive Safe. À suivre sur RTL de ce premier live de Miles Smith.
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0: Miles Smith et ses musiciens. Bravo, bravo, bravo, bravo. Beautiful song, please come back around the table with us. C'est un petit jeu de déplacement, hein. Miles qui rejoint la table, Justine qui rejoint la table. Je commande ça comme un match de foot. À ma gauche, Justine qui se rejoint. Oh, Miles qui est coincé derrière. Oh non, c'est bon, il est libéré. Vous pouvez rester les garçons, vous pouvez rester derrière. Nice, nice, very nice. It's a beautiful song. So now it's time for your first album, My Mess, My Heart, My Life.
1: Yes.
0: It will be in June.
1: That's the one, June 12th.
0: It's a big event.
1: Oh, no, big, huge. It's crazy to have had so much of a really fun and amazing career all before an album,
0: yeah.
1: So it's really special.
0: En fait, il a eu une belle et riche carrière déjà, c'est ce qu'on se disait en préparant l'interview, et c'est le premier album parce qu'il y a eu pas mal d'EP avant avec des tubes qui ont été joués en radio, beaucoup.
2: Tu nous prépares quoi dans cet album? On va en savoir plus.
0: Please, tell us, what's inside your album?
1: Oh, there's a lot of fun, there's a lot of crying, there's a lot of happiness, of sadness,
0: de la
1: joy,
0: joie, de la tristesse, des pleurs, de la bonheur, il y a tout.
1: And it's really what it says on the tin.

0: C'est le double expresso, merci d'être là. On est avec Justine et on reçoit ce matin Miles Smith. Vous ne bougez pas, le double expresso se poursuit. À tes souhaits.
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12: C'est RTL 2, il est 8h30, avant de retrouver encore Miles Smith, on s'informe avec Simon Barbara. Bonjour Simon.
13: Bonjour Greg, bonjour à tous.
12: Washington annonce un accord, Téhéran dit réfléchir encore.
13: Alors que Donald Trump a assuré hier que les deux parties se sont accordées pour une trêve durable, avec une signature possible en Europe ces prochains jours, l'Iran affirme qu'une décision définitive n'a toujours pas été actée. Sur le contenu du traité, aucun détail n'a été dévoilé. La Maison-Blanche demande toutefois la réouverture immédiate du détroit d'Ormuz et l'impossibilité pour l'Iran de se doter de l'arme nucléaire. Le Moyen-Orient toujours sous tension, que ce soit en Iran, au Liban ou encore à Gaza. Et c'est dans ce contexte qu'une réunion entre Palestiniens et Israéliens se tient aujourd'hui à Paris. Une rencontre entre militants des deux côtés pour renouer le dialogue, dit Jean-Noël Barrot. Le ministre des Affaires étrangères martèle la solution à deux États pour instaurer la paix dans la région.
12: Un dernier hommage à Liana cet après-midi dans le Gers.
13: Les obsèques se tiendront à 14h30 au cimetière de Fleurance. Cérémonie dans la plus stricte intimité. Dans le même temps, un rassemblement aura lieu à Auch devant l'hôtel de ville. 8 jours après la mort de la collégienne de 11 ans, la colère ne désemplit pas. Les partis d'opposition demandent la démission de Gérald Darmanin au ministère de la Justice. Matignon refuse de céder.
12: Plus d'un quart des Français pourraient ne pas partir en vacances cet été.
13: C'est ce que révèle un sondage Ipsos pour le Secours Populaire à l'occasion des 90 ans des congés payés. L'association estime que les vacances restent hors de portée pour des millions de personnes. La raison est surtout financière dans 61% des cas. Phénomène accentué par la flambée des prix du carburant provoquée par la guerre au Moyen-Orient. Enfin du football, ça y est, le mondial en Amérique du Nord est lancé depuis hier soir. Victoire de la Corée du Sud tôt ce matin face à la République tchèque 2-1. Le Mexique, quant à lui, s'est imposé hier soir en match d'ouverture face à l'Afrique du Sud 2-0. Match précédé d'une cérémonie d'ouverture en compagnie de Shakira ou encore de J Balvin. Ce soir, une autre cérémonie d'ouverture se tiendra au Canada. Avant le match face à la Bosnie, ce sera à 21h et c'est à suivre sur M6. Et la météo, les températures sont en hausse ce matin. Il fait 13 degrés au Lavandou, 14 à Beaune et La Rochelle, 15 au Sable d'Olonne et à Trouville, 17 à Paris. Ce matin, le soleil gagne du terrain vers la moitié nord, même si les nuages persistent des pays de la Loire au Grand Est. Au sud de la Loire, le soleil s'imposera dès le début de journée, mais les éclaircies finissent par percer le nord-ouest de la Bretagne à la région parisienne. Le Mistral et la Tramontane soufflent encore dans le sud-est avant une accalmie cet après-midi. Les températures vont continuer de grimper jusqu'à 33 degrés. Attendu dans le Languedoc. Ailleurs, il fera 18 à Valenciennes, 20 à Caen, 24 à Paris, 25 à Cholet, 26 à Tours et 28 à Montélimar et à Albi.
12: Retour des infos tout à l'heure à 9h et Miles Smith est notre invité ce matin dans le Double Expresso RTL2.

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0: Charlotte Cardin, tant pis pour elle sur RTL 2.
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2: On joue avec Fab. Salut Fabrice.
3: Bonjour Greg, bonjour Justine, bonjour toute l'équipe.
0: Bonjour Fabrice. Un prénom, un surnom.
2: Sinon,
0: si elle fait pas de surnom, elle meurt. Hein. C'est viscéral, quoi. C'est en elle, mon petit Fabrice. Il y avait tant pis pour elle et tant mieux pour vous. Vous êtes sélectionné pour la banque.
3: Moi,
0: vous êtes à Saint-Jean-du-Falga, c'est en Ariège. Là, on est près des Pyrénées. Hein.
3: Tout à fait.
0: Bon, très bien. 88.7, vous êtes électricien. Mais faut pas que les fils se touchent ce matin. Il va falloir être lucide.
3: Je suis au courant.
0: Mon petit Fabrice. Enfin, pardon, mon petit Fab.
3: Ouais, je suis au courant. Hein.
2: Au courant. Ah, putain,
0: je n'avais
2: pas la blague.
0: Au courant, Jérém. Il est au courant, il est électricien.
2: Ah, j'ai mis du temps, cet élève. Au courant de quoi?
0: Excellent. Qu'est-ce que t'en penses, Jules?
2: Bravo, Fabrice.
0: On te dérange pas?
4: Non, mais j'avais compris la première fois, j'attends que vous ayez fini, moi.
2: Et dis donc, Fabrice, ça fait la fête ce week-end, là?
3: Eh oui, je fête le permis de ma fille.
2: Waouh, trop bien. Félicitations à elle.
3: Merci.
0: On va jouer, on y va. C'est la banque, on va lancer la pièce, on va voir sur quelle banque on tombe.
1: Cadeau.
0: Ce sera la banque cadeau. Il y a des smartphones, des séjours dans les parcs d'attractions, des séjours dans des beaux hôtels, des vacances à gagner. Attention à la banque route. 30 secondes, vous nous dites deux fois je prends. Top chrono, c'est parti, coffre 1, bonne chance.
1: Un vélo électrique.
3: Je passe.
0: Coffre 2.
1: Un séjour dans une résidence, Lagrange Vacances.
0: Vacances en famille.
2: Ça va, ça? Non?
3: Je passe.
0: Allez. Coffre 3.
1: Du papier aluminium.
0: C'est nul.
2: Allez, on passe.
0: Coffre 4, 12 secondes.
1: Un robot Cookeo Infinity de Moulinex.
3: Je passe.
0: Coffre 5, 6 secondes.
1: Un séjour Milliard.
0: C'est des vacances. 3 secondes.
3: Je prends.
2: Oh, vous m'avez fait peur, Fabrice.
0: Vache.
2: Je vous décris votre cadeau. Un séjour d'une semaine en pension complète pour deux adultes et deux enfants de moins de 14 ans dans l'un des villages clubs Milléade.
0: Voilà, c'est gagné, Fabrice. On vous embrasse. Il n'y avait plus le temps pour un autre coffre en plus. On était vraiment à une seconde là.
3: Juste.
0: Ouais, c'était tout juste. Bravo, Fabrice. Une belle journée, un beau week-end et une question pour vous.
2: Fabrice, qu'est-ce qu'on vous sert sur RTL2?
3: Un double expresso, bien sûr.

0: Calling, Wherever You Will Go, la suite c'est Harry Styles. Sign of the Times. Tu veux des infos aussi? Tu veux du son pas proc?
1: Toujours.
0: Eh ben vous restez sur RTL2.
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1: Bonjour à tous, bon vendredi.
0: Hey, c'est RTL2, je suis pas mal. Il est 9h, hey. La suite, ce sera notamment Harry Styles. C'est après les infos de Simon Barbin. Bonjour Simon.
16: Bonjour Greg, bonjour à tous.
0: Après ces menaces, Donald Trump fait volte-face.
16: Lui qui prévoyait de frapper l'Iran il y a quelques heures encore, le président américain assure finalement qu'un très bon accord a été trouvé. Il assure que le guide suprême iranien a validé le traité et qu'une signature pourrait avoir lieu dès ce week-end en Europe. Le ministère des Affaires étrangères iranien, lui, affirme qu'aucune décision définitive n'a été prise. Mais les déclarations de Washington ont suffi à faire chuter les cours du pétrole. Le baril de Brent est repassé sous la barre des 90$. Et l'une des conséquences chez nous de cette guerre, c'est la hausse de l'inflation, plus 2,4% d'augmentation sur un an au mois de mai, selon l'INSEE ce matin, contre 2,2% en avril, en cause de la flambée des prix de l'énergie et notamment le rebond des tarifs du gaz en hausse de plus de 11%.
0: Les obsèques de Liana se tiendront cet après-midi à Florence, dans le Gers.
16: Une cérémonie dans la plus stricte intimité à 14h30, 8 jours après la découverte du corps de la collégienne de 11 ans. On apprenait hier que son meurtrier présumé avait été signalé à la police par un organisme américain de lutte contre la pédocriminalité.
0: L'établissement français du sang a besoin de vous.
16: À l'approche de la journée mondiale des donneurs de sang, ce dimanche, l'EFS souhaite faire des réserves avant l'été. La période des ponts de mai et la récente vague de chaleur ont eu des conséquences sur les stocks, sachant que moins de collectes ont pu être organisées ces dernières semaines. L'organisation rappelle que 10 000 dons sont nécessaires chaque jour pour répondre aux besoins. Enfin du football, c'est parti depuis hier soir pour la Coupe du Monde, avec la victoire tôt ce matin de la Corée du Sud face à la République tchèque, 2-1. Le Mexique, quant à lui, s'est imposé hier soir en match d'ouverture face à l'Afrique du Sud, 2-0. Match précédé d'une cérémonie d'ouverture. Ce soir, une deuxième cérémonie se tiendra au Canada, l'un des trois pays hôtes, avec entre autres Alanis Morissette et Katy Perry. Les Canadiens joueront ensuite face à la Bosnie-Herzégovine. C'est à 21h sur M6.
2: Et
16: la météo, les températures sont en hausse ce matin. Il fait 10 degrés à Bergerac, 14 à Metz et à Quimper, 15 à Orléans, à Vesoul et à Aix-en-Provence, 19 à Bonifacio. Ce matin, le soleil gagne du terrain vers la moitié nord, même si les nuages persistent des pays de la Loire au Grand Est. Au sud de la Loire, le soleil s'imposera dès le début de journée, mais les éclaircies finissent par percer le nord-ouest de la Bretagne à la région parisienne. Le Mistral et la Tramontane soufflent encore dans le sud-est avant une accalmie cet après-midi. Les températures vont continuer de grimper jusqu'à 33 degrés attendus dans le Languedoc. Ailleurs, il fera 18 à Valenciennes, 20 à Caen, 24 à Paris, 25 à Cholet, 26 à Tours et 28 à Montélimar ou encore à Albi.
0: 9h03, on va vous souhaiter un très beau week-end. C'est Yann Fontaine qui va s'occuper de vous samedi et dimanche. Ce sera l'expresso du week-end. Dans un instant, c'est Sylvain Alexis qui va arriver pour RTL2 At Work. Merci beaucoup Justine pour cette semaine. Une nouvelle fois, tu m'as régalé. Hein. 5 jours de rêve à tes côtés.
1: Quelle chance. Tu sais quoi, tu vas continuer, on passe le week-end ensemble. Ah bon. Allez, on ne se quitte plus.
0: Alors pourquoi on fait ça? Parce qu'il y a le mariage de Maxou, que vous n'avez pas vu, notre chroniqueur Max qui est là régulièrement. Mais Max se marie ce week-end.
1: Pourquoi on fait ça? Genre, c'est horrible de passer un week-end avec moi.
0: J'ai pas dit ça, mais il y a aussi Jules.
1: Il y a aussi Jules.
0: Évidemment, bien sûr.
17: Jérôme,
0: tu nous abandonnes, toi?
17: Je suis pas invité.
1: Ah, c'est ça, le menteur.
0: Passez une belle journée sur RTL.
1: Bisous.
0: Ciao, à lundi.
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0: Robbie Williams sur RTL2 All My Life.
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0: Vous êtes déjà très présents sur nos réseaux sociaux RTL2. Je commence par deux fidèles ce matin que j'ai pas eu le temps de saluer hier. Karine, agricultrice bio, qui nous écoute tous les jours en cultivant ses céréales. Ça, c'est la vraie vie. Merci pour le message adorable, Karine. J'espère que vous avez beau temps quand vous faites, quand vous cultivez vos céréales. Et puis, on souhaite aussi une superbe journée à Anthony et ses collègues qui nous écoutent à Murcie, en Espagne, grâce à l'application RTL2. Ça fait très très plaisir d'être un peu votre lien quotidien avec la France, Anthony. Bon vendredi à vous et puis à tous avec la playlist RTL2 at Work qui propose Donna Lewis pour continuer. I love you always forever. Donna Lewis, elle arrive avec également Vanessa Paradis et Coldplay pour super bien lancer cette matinée avec RTL2. Bonjour.
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0: Les épines du cœur de Vanessa Paradis dans RTL2 At Work. Voilà Margot pour son journal de la musique. La une ce matin, Margot, c'est Vianney, évidemment.
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2: Et oui, Sylvain, l'album de Vianney, c'est pour bientôt. Alors, il a passé plusieurs mois loin des studios pour se consacrer à la construction de sa fameuse cabane. Une parenthèse qui lui a permis de prendre du recul et de retrouver l'inspiration. Justement, il s'est confié sur ses réseaux, écrivant « La joie de rentrer chargée de chansons, je crois que je tiens l'album ». On n'attend plus que la date de sortie, mais on a déjà celle de la tournée qui emmènera Vianney sur les routes de mars 2027 à mars 2028. Eux joueront chez nous dans une semaine. Foo Fighters à la Défense Arena avec RTL2. Alors que le concert affiche complet depuis des mois, des places ont été mises en vente pour voir Dave Grohl et sa bande à Paris ce vendredi 19 juin. Donc vous avez encore une chance de les voir, l'occasion de découvrir notamment leur dernier album en live. Et enfin, Taylor Swift a chanté pour la première mondiale de Toy Story 5 à Los Angeles, puisqu'elle a participé à sa BO avec ce morceau. I knew it, I knew you. Et donc elle a aussi rejoint Randy Newman sur scène, le compositeur de la saga, pour reprendre You've Got a Friend in Me, la chanson iconique de Toy Story. Très utilisé pour des vidéos TikTok. Le film sortira au cinéma mercredi prochain.
0: Merci Margot, toi tu seras de retour dans le Drive dès 16h sans Eric Jean-Jean, aux commandes en solo comme une grande, tout à l'heure sur RTL2.

0: Le son pop rock de Thérapie Taxi dans RTL de Hatwork, votre émission booster au travail été 90. C'est le cas pour Sophia qui travaille avec nous, avec son équipe de fleuristes qu'elle dirige en région PACA. On est aussi dans l'atelier travaux et peinture de Vincent, à côté d'Aix-les-Bains, et puis chez Clémence de Bordeaux qui s'occupe des tout-petits avec RTL2 pour détendre tout son petit monde. Je la cite, c'est ce qu'elle m'écrit sur Instagram. On a plus de 30 minutes de son pop-rock non-stop qui vont suivre avec un hymne pop-rock des années 80. Another One by the Dust de Queen. C'est au programme, je prépare également très vite Taylor Swift et Bruno Mars. Avant 10h sur RTL 2, ouais.
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On commence à avoir le week-end bien en vue, ça fait du bien. Comme plus de 30 minutes de son pop rock non-stop RTL2 qui redémarre avec Bruno Mars, Queen et Taylor Swift sur RTL2.

0: pop rock au travail avec RTL2 et à 10h. On continue non-stop avec Indochine et aussi avec Ed Sheeran sur RTL2.
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Le son pop rock qui permet de bosser en détente, on le partage dans RTL2 à Twerk le matin. Et après Chaka Ponk, c'est un groupe mythique qui prend la suite. Inusable et toujours très efficace. Indochine, voici No Name sur RTL2.

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0: Vous prendrez bien une pause café Pop Rock bien méritée à 10h30 sur RTL2, la pause café Pop Rock. C'est le titre qu'on passe pour marquer le break de milieu de matinée. Un joli moment pour laisser les dossiers puis le reste de côté. Juste un instant. À vous de me dire, à vous de choisir ce que vous souhaitez écouter dans un quart d'heure. On discute de tout ça sur les réseaux sociaux d'RTL2 pendant qu'arrive News et les Rolling Stones. Ça, on dit oui et plus que oui. On aime toujours autant, c'est vrai. Start Me Up des Rolling Stones, c'est à venir très vite sur RTL2.
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des Rolling Stones sur RTL2, il est 10h30. Qu'est-ce que vous en dites? Time to la pause café pop rock. Ouais, ce matin on s'offre un break avec le choix de Samia depuis la Drôme via le compte Instagram RTL2. Elle a proposé Zazie pour Héloïse et Dominique, les deux inséparables de son agence bancaire. C'est bon pour moi, c'est bon pour nous. Zazie, son nouveau titre, peu importe, c'est notre pause café pop rock. 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

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Deeper Underground sur RTL 2. 32-28, soyez prêts, bonne chance.

0: C'est pas compliqué de se faire plaisir le matin avec un bon son pop-rock. Jamiroquai avec Space Cowboy.
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0: Et en plus, il y avait un autre Jamiroquai juste avant. Ça veut dire deux Jamiroquai à la suite et vos places à gagner pour le festival Musilac. Je dis place, c'est passe. 4 jours. 4 jours, on vous paye le séjour, l'hôtel, le transport et vous allez profiter sur place de Katy Perry, Gorillaz, Jamiroquai justement, Charlotte Cardin, Gaëtan Roussel, Feu Chatterton et plein d'autres. Les meilleurs festivals de l'été se passent avec RTL2, qu'on se le dise. Et qu'on rappelle maintenant notre gagnant ou notre gagnante. Angelo, bonjour.
2: Bonjour Sylvain.
0: Alors dis-moi, qui est le premier ou la première que nous allons rappeler maintenant?
2: C'est Zacharia qui est près de Toulouse, on tente tout de suite de le rappeler.
0: Allez Zacharia, ça va sonner chez lui.
2: C'est
0: normalement.
2: Parti de mon côté.
0: Attention, est-ce que ça sonne? Ça sonne, c'est déjà une première bonne nouvelle.
3: Oui, allô?
0: Zacharia, Sylvain, vous êtes en direct sur RTL2, ça va bien ce matin?
3: Oui, ça va très très bien.
0: Vous savez quoi, vous avez passé un petit coup de fil il y a 2 minutes. Vous avez envie d'aller au festival Musilac, paraît-il.
3: Oui.
0: Eh ben, on va dire que c'est gagné. Voilà.
3: Oh.
0: Allez, je fais court, je fais simple. Hein.
3: C'est la première fois que, je joue et je savais pas que c'est vrai.
0: Eh ben, vous voyez, vous êtes la preuve ce matin que ça n'arrive pas qu'aux autres et qu'il faut jouer pour pouvoir gagner, tout simplement. Quel est votre artiste là, si je vous demande comme ça celui qui vous plaît le plus quand je dis Katy Perry, Gorillaz, Jamiroquai, Charlotte Cardin, Gaëtan Roussel, Feu Chatterton, il y a un artiste que vous voulez voir plus que les autres?
3: Jamiroquai. J'ai jamais vu, alors ça va être l'occasion, c'est génial.
0: Franchement, ça va être très très fort. Ils sont revenus très fort il y a quelques mois avec RTL2 déjà pour des concerts en France. Et là, bah, ils seront à Musilac et vous y serez aussi avec la personne de votre choix. Le pass 4 jours, l'hôtel, transport, tout est pour nous. Je vous souhaite une belle journée qui va être belle, j'en suis sûr.
3: Merci.
0: À très bientôt et profitez bien de ce festival.
3: Merci beaucoup.
0: Bonne journée à vous, Zacharia, évidemment, et bonne journée à tous avec RTL2. Nouveau cadeau, Robbie Williams. À la fin de l'été, le 20 août, en France. Ça aussi, c'est avec RTL2 et c'est à gagner uniquement chez nous. On va vous expliquer tout ça. Après que j'ai annoncé la suite, parce qu'on a encore du son pop rock qui arrive, évidemment, ce matin sur RTL2. The Weeknd, Crash Test Dummies et Linkin Park pour aller jusqu'à 11h. Robbie, c'est bon?
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16: On aime le dernier Evanescence. Who will you follow?

Le casting est royal dans RTL de Atwork ce vendredi. Linkin Park, Crash Test Dummies et The Weeknd sont à la relance. Revoilà plus de 30 minutes de son pop rock non-stop RTL 2.

RTL 2, ça c'était efficace pour que personne ne s'endorme au boulot. Linkin Park, Up From The Bottom, après quoi vient Bon Jovi et Lewis Capaldi, il est 11h.

qu'on fait un bond de 40 ans juste en un clic. En 86, Bon Jovi était numéro 1 avec Living on a Prayer. Et en 2026, c'est Charlotte Cardin qui tient le haut de l'affiche, notamment grâce à The Way We Touch. Nouveauté que voici sur RTL2.

0: L'instant pop rock est posé du vendredi matin. Il était là avec Aloe Black dans RTL de Hatwork, votre émission faite pour vous et par vous, avec vos messages qui m'arrivent dans le studio RTL 2. Mathieu est là, il est carreleur à Fouesnant. Je vois aussi Léa depuis son bureau à côté d'Arras. Marie, qui est sage-femme en Normandie, elle nous écoute pendant sa tournée avec ses patients, chez ses patients. Bon courage, belle journée à tous avec Oasis qui va suivre. Wonderwall, c'est validé, ça arrive très vite. Oasis dans votre playlist RTL de Hatwork avec en plus The Fame et Joe sur RTL 2.
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33: On écoute le dernier Marine, escroc sur RTL2.

11h30 avec RTL2, c'est notre moment numéro 1 du jour qui est à l'heure belge aujourd'hui. C'était la meilleure vente chez nos voisins le 12 juin. En 2022, Angèle sur l'album 95, on écoute Libre dans RTL2 At Work.

0: Phil, signé Robbie Williams, pour bien finir cette semaine RTL de Hatoir qu'on va se reparler lundi, nous. Et d'ici là, sachez que la formule pop rock va rester très efficace tout le week-end. Et déjà cet après-midi, qui va se lancer avec Sheryl Crow, avec Clara Luciani, avec Julian Peretta. Sur RTL 2, belle journée à tous. Et à lundi donc, c'était Sylvain Alexis. Sur RTL 2, see you.
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1: C'est nouveau, Mika Estilto.

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0: Julian Peretta sur RTL 2. Et à midi, le son pop rock passe par Superbus et Portishead après vos infos. Bonjour Brice Boitel.
1: Bonjour, bonjour à tous. 8 jours après la découverte du corps de la jeune Liana dans le Gers, ses obsèques se tiendront cet après-midi à Florence, la ville où elle était scolarisée, où 6000 personnes lui ont rendu hommage lors d'une marche blanche dimanche dernier. La cérémonie se déroulera dans la plus stricte intimité. Il faudra enterrer une petite fille de 11 ans. Pas un symbole, dit le maire de Florence, qui appelle à respecter ce que va vivre la famille. Après ce drame, la ministre de la Santé, Stéphanie Ristel, dit réfléchir avec les professionnels du secteur à simplifier le mode de signalement face à un enfant en danger ou à instituer une obligation en la matière. Le principal suspect dans la mort de Liana n'avait jamais été interpellé ou même convoqué malgré plusieurs plaintes et signalements pour des violences sexuelles sur mineurs. L'inflation continue de grimper. En mai, les prix à la consommation ont augmenté de 2,4% sur un an, après 2,2% en avril. Inflation portée par l'accélération des prix de l'énergie liée à la guerre au Moyen-Orient. Le risque de feux de forêt reste élevé dans le sud du pays. Vigilance orange maintenue aujourd'hui dans 4 départements, l'Aude, les Pyrénées-Orientales, les Bouches-du-Rhône et le Var. Après le français, hier, les lycéens de première ont planché ce matin sur la nouvelle épreuve de maths au menu du bac. L'examen avait lieu de 8h à 10h pour les plus de 500 000 candidats des filières générales et technologiques. Il leur reste encore à passer l'oral de français, ce sera le 22 juin. Les élèves de terminale, eux, ont encore le week-end pour réviser avant de s'attaquer lundi à l'épreuve de philo qui donnera le coup d'envoi du baccalauréat 2026. Des révisions en pleine Coupe du Monde. La compétition est lancée depuis hier soir après la victoire du Mexique en ouverture 2-0 contre l'Afrique du Sud. La Corée du Sud s'est ensuite imposée 2-1 devant la République tchèque. Ce soir, le Canada, l'un des 3 pays hôtes, dispute son premier match face à la Bosnie-Herzégovine. Coup d'envoi 21h à Toronto. Très bon après-midi.

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0: qui était vendredi dernier dans le double expresso RTL 2. Alors que ce matin, Greg et Justine avaient Miles Smith à leur côté, très très cool et hyper sympa. Séquence à retrouver sur rtl2.fr. Alors que nous, on a rendez-vous avec One Republic et un Ed Sheeran chaud bouillant sur RTL 2.
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0: L'événement pop rock de ce vendredi, c'est avec Muse qui a annoncé à 11h ce matin 3 dates en France. Le 27 novembre à Paris, les 3 et 4 décembre à Montpellier. Muse en interview, c'était hier avec Eric Jean-Jean à retrouver sur RTL2.fr. Et Muse en concert, c'est encore une fois avec RTL2. On est hyper fiers de les épauler. Avant les infos, Teddy Swims et les Red Hot sont aussi sur RTL2.
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4: RTL2 aime les nouveaux soleils, le dernier titre d'Indochine.

0: Les Red Hot Chili Peppers sur RTL2. Et à 13h, le son pop rock passe par Bébé Brune, juste après les infos de Brice Boitel. Bonjour.
1: Bonjour, bonjour à tous. Les drapeaux sont en berne depuis ce matin à Florence, dans le Gers, en hommage à Liana, dont les obsèques se dérouleront cet après-midi dans le cimetière de la ville où elle était scolarisée. D'autres hommages s'organisent dans les communes environnantes, 8 jours après la découverte du corps de la collégienne de 11 ans. 3 ans après la mort de Naël lors d'un contrôle routier à Nanterre, la Cour de cassation annule la requalification des faits en violence pour le policier auteur du tir mortel sur l'adolescente de 17 ans. Décision qui ouvre la voie à un possible procès pour meurtre du fonctionnaire. La Cour d'appel, elle, avait écarté toute intention homicide de sa part. Les mauvais chiffres de la sécurité routière en mai, le nombre de morts est en hausse de 4% par rapport à l'an dernier avec 317 tués, des chiffres marqués par une augmentation préoccupante et par la disparition de nombreux jeunes qui doivent nous interpeller collectivement, souligne la ministre déléguée chargée de la citoyenneté Marie-Pierre Védrenne. Le choc énergétique lié à la guerre au Moyen-Orient sera persistant, prévient le nouveau gouverneur de la Banque de France, Emmanuel Moulin. Déclaration à l'heure de la publication des chiffres de l'inflation pour le mois de mai, en hausse de 2,4% sur un an, après 2,2% en avril. L'inflation toujours portée par l'accélération des prix de l'énergie. La disparition d'une des figures les plus influentes de l'art contemporain des 20e et 21e siècles, le peintre britannique David Hockney, est décédé hier à Londres à l'âge de 88 ans. Considéré comme l'artiste le plus cher du monde de son vivant, il était connu pour ses tableaux de piscine californienne et sa maîtrise exceptionnelle de la couleur. Et puis, la Coupe du Monde est lancée depuis hier soir après la victoire du Mexique en ouverture 2-0 contre l'Afrique du Sud. La Corée du Sud, elle, s'est ensuite imposée 2-1 devant la République tchèque. Ce soir, le Canada, l'un des 3 pays hôtes, entre en lice face à la Bosnie-Herzégovine.

0: C'est joyeux tout plein et ça fait du bien, Billy Joel sur RTL2. Autre chose qui fait du bien, c'est vendredi. Et ce matin, au réveil, ça vous arrive peut-être, hein, parfois, j'étais persuadée comme 2 et 2 font 4 que nous étions jeudi. Et ça a duré un bon moment, hein, jusqu'à la révélation. Nous sommes vendredi, alléluia, trop bien. Comme Bruno Mars qui arrive avec Nirvana sur RTL2.
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0: Bon, alors, on va déjà commencer par se souhaiter un bon week-end. Commençons par ça. Allons-y petit à petit, ne brûlons pas les étapes. Par contre, on peut y aller pleine balle hein, sur la session de plus de 30 minutes de son pop rock non-stop qui approche avec Alex Warren, Green Day et un Queen comme hymne de stade sur RTL2.
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Et comme premier, voilà plus de 30 minutes de son pop rock non-stop avec Shania Twain, Green Day, Queen. Et tout de suite, Alex Warren sur RTL2.

0: juin à Lyon, dans quelques jours, donc un live RTL 2. Ça se passe uniquement sur les réseaux sociaux de la radio Pop Rock. Fin du jeu à 18h, ne tardez pas trop. Alors que Taylor Swift et Lynyrd Skynyrd se profilent sur RTL 2.
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0: Il ne se voile pas la face de Palmas sur RTL2, tout comme Jérémy Régnier qui se dévoile dimanche à midi dans Off. Cet acteur très sensible se laisse mener par Ophélie Meunier et on va le découvrir vraiment autrement. Lewis Capaldi ne manque pas non plus de sensibilité. Il arrive avec No Doubt des Benson Boone sur RTL2.
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0: La puissance d'Imagine Dragons sur RTL 2. A priori, après ce week-end, c'est reparti pour une augmentation des températures la semaine prochaine. Tous en slip jusqu'au 25 juin. Bah oui, hein, à la maison évidemment, pas dans la rue. Je sens que ça va être super marrant de réceptionner des colis. Je vous parlais du week-end, il arrive avec REM sur RTL 2.
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0: Bon Jovi sur RTL2. Éric Jean-Jean étant au festival au DP Talence, tout près de Bordeaux. C'est Margot qui pilote le drive RTL2. Rassurez-vous, elle a tous ses points. Et avec Valentin, ils vous conduisent où vous voulez jusqu'à 19h. D'ici là, Police et Scorpions arrivent sur RTL2.
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0: sur RTL2, c'était Scorpions. Margot en pilotage du drive, il est 16h tout pile. Bonjour.
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0: Eh oui, Eric et Mathias sont au festival ODP sous le soleil de Talence, tout près de Bordeaux. On va vous faire vivre le festival sur nos réseaux RTL2 officiel. On fera même une émission spéciale lundi. Mais revenons dans les studios de Neuilly. Bonjour Valentin.
2: Bonjour.
0: À la réalisation, en remplacement de Mathias. Salut Roman.
3: Salut, ça va?
0: Ouais, super, et toi?
4: Super.
0: Et Brice qui est là. Bonjour Brice.
5: Bonjour Margot.
0: De quoi on parle dans l'actualité aujourd'hui?
5: On parlera bac et football.
0: Ah, hein, oui.
5: Le bac, parce que le bac français pour les élèves de première, c'était hier. Ce matin, nouvelle épreuve de mathématiques. Et lundi bac philo pour les terminales.
0: Le pire.
5: Tandis que
0: le pire ou le meilleur pour la fin, je sais pas.
5: C'est ça. Tandis que la Coupe du Monde vient de débuter et qu'elle continue pendant un bon mois. Avec ce soir le Canada qui est opposé à la Bosnie-Herzégovine. C'est l'un des trois pays hôtes, le Canada.
0: Oui. Pas facile de réviser en ces temps de Coupe du Monde. On est le 12 juin, alors bon anniversaire quand même à mon amoureux qui fête ses 30 ans aujourd'hui. C'est pour cette raison valable que je ne suis pas au festival ODP et que je vous ai choisi un album culte des Red Hot Chili Peppers, en groupe qu'il adore tout simplement. Donc on en reparlera à 17h30. D'ici là, il y aura l'actu musicale avec les sorties d'albums et notamment celui d'Olivia Rodrigo. Et avant de partager le meilleur morceau pour lancer le week-end signé Tom Petty, c'est le rituel du drive. Roman lance le premier titre.
3: Il y a 3 semaines, il a enflammé la scène du Zénith de Lille pour les 10 ans du Double Expresso. Aujourd'hui, il lance les hostilités du drive avec sa chanson Frérot, Jérémy Frérot sur RTL2. Bon vendredi après-midi.
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1: C'est le coup d'envoi du week-end sur RTL 2 avec notre premier classique, la chanson Love is a Long Road, sortie en 89 sur Full Moon Fever, le premier album solo du regretté Tom Petty, hein, qui nous a quitté en 2017. Un projet aux influences 60s dont le son a été en grande partie façonné par l'éminent Jeff Lynne, le leader du groupe Electric Light Orchestra. Alors Love is a Long Road parle essentiellement d'une relation amoureuse intense mais instable, deux personnes qui s'aiment mais qui savent que ça va mal finir. Voilà, elle a été remise au goût du jour par la bande annonce du jeu vidéo GTA 6 qui cumule plus de 280 millions de vues sur YouTube. C'est vous dire l'engouement. La sortie de GTA 6 qui est prévue pour le 19 novembre et je crois que Mathias a déjà posé son jour. Allez, en voiture, direction le week-end, mais en conduisant mieux que dans GTA, hein, s'il vous plaît. Voici Love is a Long Road avec cette intro montante, délicieuse. Tom Petty sur RTL 2.

0: RTL 2, le son pop-rock de Coldplay en approche. Le 19 juillet, son leader Chris Martin orchestrera le show de la finale de la Coupe du Monde de football, dont le coup d'envoi a été donné hier, en espérant avoir une étoile de plus sur le maillot des Bleus. Une étoile de ce ciel qui en est rempli, a sky full of stars. C'est Coldplay qui arrive et on passera en revue les sorties d'albums du jour sur RTL 2.
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Merci d'être là sur RTL2, Margot aux commandes du Drive. On va faire le récap des sorties d'albums du jour avec le retour du groupe Yes ou encore Olivia Rodrigo dans quelques minutes. Mais d'abord, place à Coldplay.

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avec RTL2, un week-end pendant lequel vous allez peut-être vous plonger dans les albums fraîchement sortis. Et justement, on ouvre ces sorties du jour avec le troisième projet de la jeune Californienne Olivia Rodrigo, You Seem Pretty Sad for a Girl So In Love. Tu as l'air bien triste pour une fille si amoureuse. Alors Olivia Rodrigo y raconte justement l'histoire d'une relation amoureuse, de l'euphorie des débuts aux désillusions parfois, et notamment son amour pour la musique de The Cure, d'ailleurs le seul invité du projet et son idole, Robert Smith, le leader du groupe, sur le morceau What's Wrong With Me. Ils ont interprété en live il y a quelques jours pendant un festival à Barcelone. Un album aux sonorités sophistiquées mêlant new wave et rock alternatif, moins pop-punk que ses prédécesseurs, mais de toute façon on en reparlera lundi à 17h30 dans le Drive RTL2. Aujourd'hui marque aussi le retour du groupe culte Yes. Rock progressif, ample et atmosphérique avec de longs morceaux au clavier enveloppant qui ont fait vraiment leur réputation. Cet album s'appelle Aurora et c'est le 24e album studio du groupe britannique formé en 1968. Eux se sont formés à l'aube des années 90, les Californiens Sublime. Actif jusqu'en 96, le groupe s'est brutalement interrompu après le décès de son chanteur Bradley Nowell. Avec Until the Sun Explodes, Sublime signe donc un retour inattendu, 30 ans après son dernier album. Et le groupe conserve les ingrédients qui ont fait sa réputation, un mélange de ska, reggae, punk et rock, avec une énergie typiquement californienne. Il était l'invité de Wax dans Foudre sur RTL2 il y a quelques semaines, l'Australien Rule.

E-L. Il dévoile aujourd'hui Kicking My Feet and Screaming, un album à la production soignée entre pop, touche R&B, synthé, guitare un peu plus incisive aussi sur certains titres. Et côté France, eh bien aujourd'hui sort Daviken, l'album hommage à Franck Darcel, figure majeure du rock rennais, membre fondateur du groupe Marquis de Sade, décédé en 2024. Voilà, le projet réunit de nombreux artistes, parmi lesquels Étienne Dao.

mais aussi Pascal Obispo, Marquis ou encore Dynamite Shakers, une relecture de l'œuvre de Franck Darcel qui célèbre plus de 40 ans de carrière. Voilà pour les nouveaux albums. Un nouveau titre de Pony Pony Run Run à suivre, hein, qui est sorti aujourd'hui également. Mais d'abord, place à la seule et l'unique Tina Turner sur RTL2.

0: La reine Tina Turner sur RTL2 avec The Best et le meilleur est à venir avec le nouveau Pony Pony Run Run sorti aujourd'hui. On fera aussi un crochet par Las Vegas pour écouter The Killers et Vanessa Paradis est là aussi dans le drive RTL2, alors bougez pas.
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1: RTL 2 aime ce titre de Freya Sky, Silent Treatment, sur RTL 2.
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Les tueurs sur RTL2, les killers, qui laissent place à Poney Poney Court Court, le nouveau Pony Pony Run Run. Bah ouais, un groupe électropop français qui est né il y a une vingtaine d'années. Leur carrière décolle vraiment avec leur premier album porté par ce tube. Sorti en 2009. Pony Pony Run Run, c'est donc trois albums au compteur, une victoire de la musique et une tournée qui va démarrer cet été. Et il se pourrait aussi qu'on les reçoive très prochainement dans le Drive RTL 2. Allez, voici leur nouveau single, Get Away Pony Pony Run Run sur RTL 2.

0: vient de croiser l'Écossais Lewis Capaldi sur RTL 2, il est 17h. Bienvenue à bord, c'est le Drive RTL 2 avec le nouveau U2. Mais d'abord un point sur l'actualité avec Brice Boitel. Bonjour Brice.
1: Bonjour Margot, bonjour à tous. 2 ans et demi après la mort de Thomas lors d'un bal à Crépole dans la Drôme, le parquet de Valence requiert le renvoi de 11 personnes pour le meurtre de l'adolescent. 14 hommes, dont certains mineurs au moment des faits, ont été mis en examen dans ce dossier pour homicide et tentative d'homicide volontaire en bande organisée. Tous nient avoir porté le coup de couteau mortel. Les obsèques de Liana ont rassemblé plusieurs centaines de personnes cet après-midi au cimetière de Florence dans le Gers, 8 jours après la découverte du corps de la toute jeune fille. Nous ne disons pas au revoir à un symbole, une lutte, mais une enfant de 11 ans et demi, a souligné le maire de la commune qui a pris la parole lors de la cérémonie. Cet après-midi avaient lieu également les obsèques de Bernadette Chirac en la basilique Sainte-Clotilde à Paris, cérémonie en présence de nombreuses personnalités politiques dont les anciens présidents Nicolas Sarkozy et François Hollande. La veuve de Jacques Chirac est morte le week-end dernier à l'âge de 93 ans. Un hommage lui sera également rendu dimanche en Corrèze, là où elle avait été conseillère générale pendant des décennies. L'offre de reprise de Fibre Excellence ne présente pas le sérieux nécessaire, estime le ministère de l'Industrie, à quelques jours d'une audience cruciale pour l'avenir du groupe de fabrication de pâte à papier. L'offre qui sera examinée mercredi par le tribunal de commerce de Toulouse est la seule en lice à ce stade pour l'entreprise en redressement judiciaire. Elle est soutenue par les syndicats et les collectivités locales. Fibre Excellence compte 670 salariés répartis entre les départements de Haute-Garonne et des Bouches-du-Rhône. C'est fait, Elon Musk vient d'acter l'entrée en bourse historique de sa société SpaceX. L'homme le plus riche du monde promet d'emmener des êtres humains sur Mars à bord des vaisseaux de son entreprise aérospatiale. À travers cette entrée en bourse, SpaceX a pour objectif de lever 75 milliards de dollars, le triple du record mondial détenu depuis 2019 par le pétrolier saoudi Aramco. Deuxième pays hôte de la Coupe du Monde a lancé sa compétition après le Mexique hier. Le Canada affronte la Bosnie-Herzégovine ce soir à Toronto. C'est à partir de 21h heure française et c'est à voir sur M6 comme la plupart des matchs de ce mondial.
0: Merci Brice, on te retrouve à 18h. Nous d'ici là on va se replonger dans un album culte des Red Hot Chili Peppers comme promis et dans un morceau que j'adore signé Fatboy Slim. Je me suis fait un petit plaisir en étant aux manettes du Drive aujourd'hui. Pendant qu'Eric, je vous le rappelle, est au festival ODP à suivre sur nos réseaux. Allez, avant Fatboy Slim, je vous propose qu'on écoute Tibbs sur RTL 2.
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0: Issu de leur EP Days of Ash, sorti en début d'année, c'était U2 avec Song of the Future sur RTL2, la radio de U2. Alors on va maintenant retourner en 99 avec le DJ producteur britannique Fatboy Slim, figure majeure du mouvement Big Beat. Et d'ailleurs même bien avant 99 puisque dans ce très fédérateur Praise You, Fatboy Slim utilise un extrait de Take Your Praise de la chanteuse américaine Camilla Brough, sorti en 75.
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0: Elle aurait d'ailleurs été créditée et rémunérée, bien sûr, pour l'utilisation de sa chanson dans ce qui va devenir l'un des plus grands succès de Fatboy Slim. Un véritable classique des années 90. C'est même son premier titre classé numéro 1 au Royaume-Uni, Praise You, ou la démonstration de l'utilisation parfaite d'un sample. Fatboy Slim vous emmène en week-end sur RTL2. Voici Praise You.

0: C'est le Drive RTL 2. À votre place, je partirai pas trop loin. Dans quelques minutes, on revient sur un monument des Red Hot Chili Peppers, Blood Sugar Sex Magik, sorti en 91, qui va avoir un impact énorme sur leur carrière. Je vous en parle après Ed Sheeran et Chumba Wamba sur RTL 2.
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On est bien sur RTL 2, vous, moi et le son pop rock qui sera plutôt funk rock dans quelques secondes avec les Red Hot et leur cinquième album majeur dans lequel on se plonge après Ed Sheeran et Chumbawamba.

week-end avec RTL2. On peut le dire, hein, à 17h presque 33. Comme chaque vendredi, je vous recommande un album à écouter ou réécouter tout le week-end. Wax, que vous retrouverez dimanche sur RTL2, l'avait même présenté comme étant le plus grand album rock de tous les temps. Blood, Sugar, Sex, Magic. Et c'est vrai que tout est bien, hein. Ça a été compliqué de sélectionner les extraits de ce cinquième album des Red Hot Chili Peppers, sorti en 91 et produit par Rick Rubin, évidemment. Alors le groupe souhaitait enregistrer l'album dans un lieu atypique pour stimuler leur créativité. Rubin alors leur a suggéré d'aller dans le manoir de Los Angeles où aurait vécu le magicien Houdini et la magie opéra. Une véritable démonstration funk rock qui s'ouvre sur The Power of Equality. L'album fait évidemment la part.

Anthony Kiedis parle de ses addictions et de ce pont sous lequel il consommait de la drogue. Ensemble, le disque est direct et a cette énergie live, mais on y trouve aussi des moments plus atmosphériques, notamment Breaking the Girl. Blood Sugar Sex Magic, une valeur sûre qui tient en haleine du début à la fin, sexy, lumineux et délicieusement groovy. Un album rock fondateur des années 90 et le deuxième le plus vendu du groupe après Californication. Porté également par le métaphorique Suck My Kiss. Je crois que le dernier mot prévu était un peu plus explicite. Allez, Suck My Kiss des Red Hot Chili Peppers sur RTL2.

0: Ah, il n'avait pas fini, Tom Grégory. Merci de me confier vos oreilles sur RTL2, c'est Margot. Mais Benjamin Biolay prendra le relais des 19h dans Long Play. Il vous raconte les vinyles qui l'ont marqué. Et aujourd'hui, c'est Make It Big, l'album incontournable de Wham, avec Wake Me Up Before You Go Go, Careless Whisper, des titres que vous connaissez forcément. Benjamin Biolay dès 19h. De notre côté, au programme, le nouveau The Warning, un groupe féminin mexicain que j'adore, après la Mano Negra et One Republic sur RTL2.
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Nous, on aurait du mal à se passer du plus espagnol des groupes français. La Mano Negra sur RTL2. Allez, direction maintenant le Mexique avec ce groupe féminin de trois sœurs, Daniela, Paulina et Alejandra, alias The Warning, que vous connaissez bien sur RTL2 avec ce morceau. Hell You Call a Dream. Alors elles se sont fait connaître en 2014 en postant sur YouTube une reprise de Enter Sandman de Metallica qui va d'ailleurs impressionner un certain Kirk Hammett, le guitariste de Metallica. Et alors depuis, elles ont fait pas mal de chemin hein. Avec 4 albums, elles ont même joué au Hellfest l'année dernière et poursuivent leur ascension hyper productive hein, avec un nouveau disque Everything's Fallen attendu pour le 28 août. On l'écoutera et on s'y prépare avec leur tout nouveau single Ritual qui commence comme ça, The Warning sur RTL2.

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1: Eh oui, vous êtes bien sur RTL 2 avec ce Ritual, le nouveau single hyper efficace des Mexicaines, The Warning. Et bon week-end, il est déjà 18h, c'est le drive avec Joe à écouter. Mais avant ça, l'actualité présentée par Brice Boitel. Bonsoir Brice.
2: Bonsoir Margot, bonsoir tout le monde. Un accord entre Washington et Téhéran n'a jamais été aussi proche. Cette fois, c'est le ministre iranien des Affaires étrangères qui l'affirme. Dans l'attente de sa finalisation, les médias devraient s'abstenir de spéculer sur son contenu, dit-il également. Un peu avant, Donald Trump avait accusé l'Iran de faire circuler un faux texte d'accord tout en appelant ses dirigeants à se ressaisir. Nous ne disons pas au revoir à un symbole, une lutte, mais à une enfant de 11 ans et demi. Les mots du maire de Florence cet après-midi lors des obsèques de Liana dans cette commune du Gers, 8 jours après la découverte du corps de la collégienne. La cérémonie a rassemblé plusieurs centaines de personnes. 3 ans après la mort de Naël lors d'un contrôle routier à Nanterre, la Cour de cassation annule la requalification des faits en violence pour le policier auteur du tir mortel sur l'adolescent de 17 ans. Décision qui ouvre la voie à un possible procès pour meurtre du fonctionnaire. La Cour d'appel, elle, avait écarté toute intention homicide de sa part. EDF prévient de possibles baisses de production d'électricité dans son parc nucléaire face aux fortes chaleurs attendues dans les prochains jours. Mesure envisagée en particulier sur le site de Saint-Alban dans l'Isère à compter de mardi, alors que cette nouvelle flambée du mercure fera monter la température des eaux du Rhône qui refroidissent la centrale. Après les cris de français, hier les lycéens de première ont planché ce matin sur la nouvelle épreuve de maths au menu du bac. Et ce n'est pas terminé puisqu'il leur reste encore à passer l'oral de français. Ce sera le 22 juin. Les élèves de terminale, eux, ont encore le week-end pour réviser avant de s'attaquer lundi à l'épreuve de philo qui donnera le coup d'envoi du baccalauréat 2026. Des révisions en pleine Coupe du Monde de football après le match d'ouverture hier au Mexique. C'est ce soir au tour du Canada, deuxième pays hôte, de lancer sa compétition en affrontant la Bosnie-Herzégovine à partir de 21h heure française à Toronto. Troisième et dernier pays organisateur, les États-Unis entreront en lice un peu plus tard face au Paraguay à Los Angeles. Ce sera à partir de 3h du matin heure française là encore.
1: Bon, on envoie tout notre courage à nos bacheliers. On va pas trop pouvoir vous aider sauf pour le bac musique éventuellement. Merci Brice, bon week-end.
2: Bonne soirée, bon week-end.
1: On va réviser nos classiques. Je vous le disais, avec un hymne rebelle de Joan Jett à suivre, après Pink ou encore Joe, avec qui j'ai eu la chance de m'entretenir il y a quelques mois. Interview disponible en podcast sur rtl2.fr et l'appli.

Jusqu'au bout, Pink, avec Just Give Me a Reason. Bah, la bonne raison de rester sur RTL2, c'est ce classique de Joan Jett. Il sort sur le tout premier album solo de l'américaine, dévoilé en 80 après la séparation des Runaways, qu'elle avait fondée 5 ans plus tôt, mais qui se sépare suite à des rivalités, des désaccords sur la direction artistique. Peu importe, Joan Jett ne se laisse pas abattre, loin de là. Elle sort donc son premier album, Bad Reputation, que le magazine Rolling Stone classe même parmi les 50 plus grands albums de tous les temps dans la catégorie des femmes du rock. Et il est porté par le morceau éponyme, un titre subversif dans lequel Joan Jett rejette les attentes. Hein. Être sage, poli, bien comme il faut. En gros, peu importe ce qu'ils vont penser, je fais ce que je veux. Alors si je devais me réincarner en une artiste, ce serait peut-être en Joan Jett. Tiens. Plus libre que jamais sur RTL2.

0: Du rock made in France sur RTL2, Superbus et Kyo qui unissent leurs forces sur OK KO. Tiens, en parlant de France, Muse a annoncé 3 concerts chez nous cette année. C'est tombé là ce matin et c'est vraiment la grosse nouvelle musicale du jour dont je vous reparle. Je vous donnerai tous les détails à 18h30 d'ici quelques secondes dans le journal de la musique. Après le chef-d'œuvre de Queen sur RTL2. Et puis dans moins d'une heure, vous avez rendez-vous avec ce monsieur.
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C'est Margot, je vous emmène en week-end sur RTL 2. Alors on va parler de Taylor Swift qui a réussi une nouvelle prouesse, oui encore. Mais aussi des concerts de Muse en France, je vous dirai tout. Date, lieu et mise en vente des places, juste après Queen.

ça fond dans les oreilles. Queen, qu'on vient de croiser sur RTL2, il est 18h34. Le journal de la musique commence avec Muse, comme promis, hein, qui annonce des concerts en France avec RTL2. L'annonce est arrivée ce matin, mais Matt Bellamy en avait déjà un peu parlé hein, en interview pour le Drive. C'était hier, 18h-19h, à retrouver en podcast hein, sur rtl2.fr et notre appli. Muse jouera donc à la Paris La Défense Arena. Ce sera le 27 novembre prochain, même pas besoin d'avoir...

attendre l'année prochaine. Et à la Montpellier Sud de France Arena, les 3 et 4 décembre, pour son The Wow Signal Tour. Muse y défendra donc son nouvel album, dont la sortie est prévue pour le 26 juin. Mise en vente des places vendredi prochain à 10h. Puisse le sort vous être favorable. De son côté, Taylor Swift a été honorée une nouvelle fois. La superstar de 36 ans rejoint le Songwriters Hall of Fame, le panthéon américain des auteurs-compositeurs. Les artistes y sont éligibles 20 ans après la sortie de leur premier morceau commercial. Et oui, pour Tay-Tay, c'était déjà en 2006. Elle est la plus jeune femme à rejoindre l'institution et la deuxième plus jeune artiste intronisée après Stevie Wonder. Et enfin, un concert improvisé de Mick Jagger, le leader des Stones. Ça s'est passé il y a quelques jours dans un pub d'Oxford, dans une session folk avec des étudiants. La rockstar a repris le standard traditionnel Handsome Molly. Voilà, c'est...

reconnaît un peu quand même, hein, devant des étudiants ultra privilégiés et à quelques semaines de la sortie de Foreign Tongues, le 25e album des Rolling Stones attendu pour le 10 juillet, attendu de pied ferme. Eux seront ce dimanche au Festival ODP pour le RTL de Pop Rock Live, événement gratuit à Talence, tout près de Bordeaux. Voici The Odds sur RTL2.

0: RTL2, la radio de Coldplay, la radio de Benjamin Biolay, qui nous rejoint à 19h hein, pour Long Play, émission dédiée au groupe Wham. Mais avant, on va faire un détour par le festival ODP hein, qui bat son plein ce week-end. Eric et Mathias y sont, on vous fait vivre ça sur les réseaux sociaux. Et nous, on partagera le live de Charlotte Cardin à ODP en 2024. Après Sia sur RTL2.
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22: On aime le dernier Maroon 5, Heroin sur RTL2.

Merci d'être là sur RTL2, alors que le festival ODP bat son plein avec Christophe Maé ce soir, ou encore Skip the Use et Jean-Louis Aubert demain. Et puis dimanche, notre RTL2 Pop Rock Live qui réunira Oshi, Marine, Charlie Winston et bien d'autres à Talence, tout près de Bordeaux. En plus, c'est gratuit, alors profitez-en. Voici Charlotte Cardin qui était elle aussi au festival ODP il y a 2 ans, où elle avait interprété Feel Good, qu'on écoute maintenant. Charlotte Cardin en live sur RTL2.

0: Bah ouais, c'est toujours bien, hein. Charlotte Cardin en live. Là, c'était au festival ODP en 2024. Elle va faire la tournée des festivals aussi cet été avec plein de dates au festival de Nîmes, notamment avec RTL2. Et on était trop contents l'année dernière. Elle était présente pour notre édition du RTL2 Pop Rock Live au Trianon. C'est tous les ans à l'automne. Et puis là, il y avait aussi Sting, Last Dinner Party. Mais voilà, on vous réserve encore une belle édition 2026. Bon, ça y est, il est quasiment 19h. Merci Roman, hein, pour la préparation d'émission. Quoi de prévu ce week-end?
1: Quoi de prévu? Eh bien, ce soir, soirée avec mes amis dans un club dans le 11e qui s'appelle l'Alimentation Générale.
0: Ok. Et tu veux vraiment que tout le monde sache, que ouais, tout le monde vienne te rejoindre.
1: C'est vraiment mon endroit, c'est génial.
0: Oui, c'est cool.
1: Et ensuite, demain, je vais profiter de ma famille un peu. J'ai un dîner avec les cousines de mon père. Voilà.
0: Ok, trop chouette. Bah écoute, on sait tout. Et toi, Valentin, merci en fait. Hein,
2: du vélo, et puis regarder les matchs de la Coupe du Monde.
0: Ah, l'homme fort. Voilà, il est 19h. Je vous souhaite un bon week-end. On se retrouve lundi pour une émission spéciale ODP. Et le top horaire ne part pas.
2: On
0: mais
2: peut,
0: donc
2: on
0: voilà,
2: peut, on
0: je...
2: peut, allez, allons-y.
0: Un bon week-end. Et place à Benjamin Biolay pour Long Play sur RTL2. Ciao.
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4: Hello, bienvenue dans Long Play sur RTL2. Aujourd'hui, l'émission va être consacrée à un album que j'ai adoré quand j'étais un adolescent. Et je sais que tous les gens de ma génération ont complètement kiffé cet album. C'est l'album du groupe Wham qui s'appelle Make It Big. Donc on va commencer par la chanson d'ouverture que tout le monde connaît et que tout le monde aime. Elle s'appelle Wake Me Up Before You Go Go.

C'était Wake Me Up Before You Go Go sur RTL2. C'était le premier single de l'album Make It Big de Wham. C'était un single qui est sorti un petit peu en amont de la sortie officielle qui était en octobre 84. Le groupe avait fait un premier album qui était fantastique et qui portait bien son nom parce qu'il s'appelait Fantastic. C'était un album un peu de rap conscient, un peu de soul. Ils étaient très très jeunes, ils devaient avoir 19 ans, ils étaient signés sur le label Epic. Mais le groupe a pris un virage très vite, très Motown, sous l'impulsion de George. Je vous propose d'écouter le second single de l'album qui s'appelait Everything She Wants, qui a été un tube énorme

Everything She Wants de Wham dans Long Play sur RTL2. Comme je vous le disais, cette chanson est un hit énorme en Chine. D'ailleurs, c'était le premier artiste occidental à faire une tournée en accord avec le régime chinois. Et le single numéro 3 de l'album s'appelle Freedom, et c'est un hymne, comme chacun l'aura compris, à la liberté sur

Freedom de Wham dans Long Play sur RTL 2. On va enchaîner avec un titre qui va permettre de vous expliquer un peu l'aspect facétieux et un peu bad boy de George Michael, et particulièrement avec sa maison de disques Sony. Très très vite, il y a eu des tensions. Il faut dire qu'il s'est permis des libertés assez folles. Je vous propose d'écouter une chanson d'un groupe qui s'appelle Boogie Box Eye. C'est le groupe du cousin germain de George Michael qui s'appelle Andrew Zurjou, et il voulait lui rendre un service, et je crois que Sony a pas du tout

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C'était le mythique Carlos Whisper, qui est assez émouvant parce que George l'a sorti en solo et comme il culpabilisait beaucoup, il a partagé les crédits avec son partenaire Andrew Ridgeley, l'autre de Wham, ce qui a permis, je crois, à Andrew de s'acheter une écurie de Formule 3, mais ça, c'est une autre histoire. On va enchaîner avec une chanson très importante sur l'album Make It Big parce que c'est une reprise des Isley Brothers. Et ça montre un peu toute la passion de George pour la musique soul américaine, pour la Tamla Motown. Et vous allez voir que la version est d'une fidélité incroyable. La grandeur de George Michael, c'est de pouvoir chanter des choses exactement comme elles sont écrites et composées, à sa façon, tout en les transformant. Voici If You Were There par les Isley Brothers et par

C'était If You Were There par Wham sur l'album Make It Big, l'album mythique dont on parle aujourd'hui. Cet album qui a, je pense, changé la face de la pop anglaise et qui a été un des premiers albums finalement de soul, de Motown, chanté par de jeunes blancs, d'ailleurs issus de l'immigration. Je vous rappelle que le vrai nom de George Michael, c'est quelque chose comme Georgios Kriatou Panayatou. J'ai du mal à le prononcer. Après l'énorme succès de Make It Big, je pense que l'artiste a vécu une petite période de transition et s'est rapproché beaucoup des musiciens américains. Et il nous a offert ce merveilleux duo avec Aretha Franklin qui s'appelle I Know You Were Waiting.

C'était I Know You're Waiting par George Michael et l'immense, mythique et merveilleuse Aretha Franklin. On revient à l'album Make It Big, cet album fantastiquement moderne en fait pour l'époque, qui a un mélange quand même de soul, de tamla comme je le disais, de musique anglaise évidemment, et qui est un peu une période où George Michael, je pense, avait un peu du mal avec son identité sexuel. Il y a une espèce de chanson qui est un peu naïve, un peu machiste ou presque masculiniste. Elle s'appelle Credit Card Baby, mais on entend toute la classe de ce groupe infernal qui s'appelait

0: enregistré au studio Miraval dans le sud de notre belle France. Je vous donne rendez-vous dans quelques instants dans Longue Plaque sur RTL 2.
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1: Si vous nous rejoignez, bienvenue dans Long Play. Cette émission est dédiée à un des albums que j'aime le plus au monde, l'album Make It Big de Wham, qui est sorti en octobre 84 et qui a été enregistré dans le sud de la France avec une bande de musiciens qui sont là pour la plupart des amis très proches de George Michael et Andrew Ridgeley. Et parmi ces musiciens, tout le monde l'aura entendu, il y a un bassiste extraordinaire. Le bassiste de Wham, c'est un des plus créatifs de tous les temps. C'est un musicien américain, mais qui avait séjourné longtemps en Angleterre, qui s'appelait, parce que malheureusement il n'est plus parmi nous, The Honestus. Et George avait participé à son album solo, et vous pouvez l'entendre, comme souvent lorsqu'il fait les chœurs, sa voix est reconnaissable en une seconde. Je vous propose d'écouter The Honestus, Heaven Help Me, sur RTL.

C'était Heaven Help Me par Dernestas, le merveilleux bassiste de Wham. On va finir cette émission qui, j'espère, vous a plu. Elle était consacrée à l'album Make It Big de Wham, sorti en octobre 1984. Après cet album, George Michael s'est définitivement lancé en solo. Il a fait un album pour Sony merveilleux qui s'appelle À écouter sans préjugé. Dans cet album, il y avait une chanson incroyable qui restera un classique et je vous propose de l'écouter dans sa version en duo avec Paul McCartney. Voilà, c'est Wham et les Beatles dans la même chanson. J'espère que cette émission vous a plu. C'était Longue Play sur RTL2.

C'était Benjamin Biolay sur RTL2 Long Play, consacré à l'album Make It Big du groupe Wham. Émission à retrouver en replay sur RTL2.fr et puis rendez-vous vendredi prochain évidemment pour un nouvel épisode dès 19h. Allez hop, 20h, activation de Made in France sur RTL2, voilà.

C'est vendredi soir, c'est RTL2, envie de faire la fête et de danser sur le son pop rock up tempo. Pas de problème, ça va être possible à 22h grâce à Mike et Lauren pour une pop rock partie grandiose. Avant d'en abuser, demandez le programme, on va croiser très vite Mika et Stilto, il y a aussi Niagara et maintenant un morceau tout neuf apporté par Jeanne Bonjour. Écoutez Finir par en rire sur RTL2.

0: RTL 2, c'est tout neuf. Mickaël Stilto, cœur stone. Notre cœur va pencher pour Pigalle ce soir et sa fameuse salle du bar tabac de la rue des Martyrs. Avant d'y pénétrer, je vois Alan VD et le duo Superbus. Rory sur RTL 2.
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C'est RTL 2, demain en route pour votre expresso du week-end avec Yann Fontaine. 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Pour le moment, j'ai pour vous le petit dernier d'Alan VD. Écoutez 7 jours sur 7 sur RTL 2 et dans Made in France.

0: Brice Conrad sur RTL 2. Oh là, vous en voulez plus? Je valide la demande. Made in France a prévu à 21h Alain Souchon, mais aussi Calogero. Et puis juste avant, refermons cette première heure en French, entouré de Thierry Moïse, Jérémy Frérot, plus Francis Cabrel sur RTL 2.
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Bon week-end avec RTL 2 et Made in France jusqu'à 22h. Moi c'est Alexis et j'apporte un duo tout frais, c'est Sébastien Tellier et Juliette Armanet. Ça faisait 3 ans hein, qu'on n'avait pas eu de nouvelles de Juliette Armanet. Le retour est plutôt efficace et ce titre fait partie de l'album Kiss the Beast by Sébastien Tellier. Voilà, attraction sur RTL 2.

vachement bien ça. Indochine sur RTL 2, Les Nouveaux Soleils, morceau issu de l'album Babel Babel. Notez que le maxi single de cette chanson est d'ailleurs disponible en vinyle et en CD depuis le 5 juin à récupérer sur le site du groupe indo.fr. Santa, Art Mango et Charlotte Cardin, c'est RTL 2.

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Vous écoutez RTL 2 ce week-end, le festival ODP cartonne avec votre radio pop rock, c'est du côté de Talence. Les artistes sont très très très nombreux. Si vous êtes dans le secteur, n'hésitez surtout pas à venir. Et puis dimanche, il y aura carrément des showcases gratuits. Showcase de Charlie Winston, Oshi, Léman, Marine, The Odds ou encore Zawi. Faites donc passer le message. Voilà maintenant notre révélation pop rock de ce mois de juin. En partenariat avec la SACEM, c'est Hélène Sio. Écoutez Bye Bye sur RTL 2.

0: Sanda sur RTL de Popcorn Salé. Mike et Lauren vont débarquer à 22h pour la pop rock partie du vendredi. Youpi! Avant de les rejoindre, on va refermer notre session Made in France. Je vois Cœur de Pirate. Axel Bauer plus Raphaël sur RTL 2.
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0: Cœur de Pirate pour conclure notre Made in France du vendredi soir. Retour du son pop rock totalement français demain soir et dimanche soir avec Mike évidemment. Comment ça va Mike?
1: Très bien, écoute. Est-ce que t'as vu la météo de ces jours qui arrivent?
0: Non.
1: Ça y est, c'est l'été.
0: Ah,
1: c'est bon, ça remonte, c'est ça remonte, ça va remonter
0: c'est
1: fortement.
0: Sûr que ça va durer quand même parce
1: que
0: des fois ça part, ça revient, ça atteint.
1: Non, là c'est bon. Revient, c'est bon, on y est, c'est voilà, l'été arrive, on fêtera la fête de la musique sous le soleil, sous la chaleur.
0: Ouais.
1: Tout va bien. Et puis on va fêter, je sais pas, qu'est-ce qu'on fête ce soir?
0: Bah, la pop rock party,
1: bah, voilà, déjà.
0: Bah, déjà.
1: On va commencer déjà par ça.
0: Avec Laurent.
1: Ouais, absolument. Salut Alexis,
0: bye bye.
1: À lundi.
0: Ouais.
1: Bon week-end.
0: Également.
1: Ah, merci. Tout juste 22h. On y est, c'est la dernière ligne droite avant les vacances. Ça se rapproche à une vitesse incroyable. En tous les cas, j'espère que vous avez passé une bonne semaine. On est ravis avec Laurent de vous retrouver pour ces 3 heures de mix pop rock. C'est parti pour ce premier set qui va réunir Fight Boy Slim, les Jackson, Telly Swims, Foster the People, les Pet Shop Boys, ça en fait du monde, hein, et beaucoup de tubes aussi. Et puis on démarre par le It's My Life de Tall Talk. Belle soirée, bon début de week-end avec Airtel.

0: partez de Toulouse on peut prendre pour faire la fête, hein, vendredi soir, samedi soir, à partir de 22h. Le 4 juin dernier, elle donnait un concert surprise sur Times Square. Personne s'y attendait. Et tout ça pour annoncer l'arrivée de son nouvel album. C'était l'occasion de reprendre des anciens titres, comme le Hung Up qu'on va entendre dans un court instant, mais aussi des nouveaux titres que l'on pose sur son prochain album. C'est Madonna, bien sûr, qui arrivera juste derrière Empire of the Sun. Yazoo dans le prochain set, ou encore Taylor Swift ou Dua Lipa. Restez bien là, le mix revient très vite sur RTL 2.
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0: Walker, Icona Pop dans le mix de Pop Rock Party by Laurane. Alors attention, 2024, vous vous souvenez de l'été 2024, le tube qui a enflammé non pas seulement la France, mais ça a été toute la planète, le Expresso de Sabrina Carpenter pour un titre qu'elle a composé en France et enregistré en France. On écoutera ça dans un instant. 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

0: Antenne 2, ça sent bon les vacances avec Cathy Perry. Ça sent bon aussi les vacances parce que c'est le démarrage de nombreux festivals en ce moment. Il y a le festival ODP à Talence, hein, près de Bordeaux, avec RTL 2. Il y aura le RTL 2 Pop Rock Live dimanche soir et vous aurez un résumé de tout ce qui se sera passé dimanche soir avec Eric Jean-Jean dans le Drive RTL 2. Ça, ce sera lundi. Puis il y a le festival de Nîmes qui a démarré hier avec une très grosse programmation cette année. Les Cure, Tom Odell, Lenny Kravitz, Vanessa Paradis, Jamiroquai. On va s'écouter un de ceux qui sera donc à la programmation de ce festival de Nîmes. Il s'agit de Jamiroquai. Et je rappelle que ce festival de Nîmes va se tenir aux arènes de Nîmes jusqu'au 26 juillet. Jamiroquai, mais avant Jamiroquai, Anastasia, les Sparks ou encore Lorde, c'est dans le X et c'est à venir très vite sur RTL2.
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0: de scène, Benson Boone, Mystical, Magical. Vous êtes bien depuis 22h dans le mix de Pop Rock Party by Lauren. Encore un petit peu plus d'une heure pour profiter des sets de Lauren. Et au-delà, vous pourrez évidemment les réécouter sur RTL2.fr, l'appli RTL2 et sur toutes les plateformes, podcast, replay, tout ça en ligne à partir de 1h. Retour avec One Republic, les Stones, Police, Ed Sheeran et Michael Jackson qui refermera cette deuxième heure de Pop Rock Party sur RTL2.
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Gardez-nous, ça c'est un vrai petit bijou. C'était Jordan Reiki et Tom McFarlane, Easy to Love. On est déjà à la dernière partie de cette soirée jusqu'à 1h. Le son pop-up qui s'enchaîne, c'est uniquement sur RTL2 avec les Bangers, les Stroke Jet ou encore Linkin Park. Et voici The Pretenders sur

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Joan Jett sur RTL2 est sur scène l'été prochain, puisque Joan Jett sera en concert en France au festival Rétrocétro à Tilleulois dans la Somme le 28 juin. Avec RTL2, info sur rétrocétro.fr.